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4: C'est ça, il est 20h10. Tout le plaisir est pour nous de recevoir à l'émission des temps topiques, le show le plus chaud en ville, M. David, le représentant de Meubles en Gros, le gérant. Salut David.
5: Bonsoir mon cher Adlé, comment ça va?
4: Ça va très bien, grâce à Dieu. Et pour vous?
5: Nous, on vient de rentrer à la maison, ça fait exactement 5 minutes, une journée exceptionnelle, beaucoup d'achalandage, le monde sont au rendez-vous, il y a beaucoup de spéciaux au magasin, et tout le monde, c'est bizarre, ils déménagent tout le début septembre.
4: Aïe, aïe, aïe, ça, c'est bien ça, et je sais que vous êtes très généreux envers les auditeurs, les auditrices.
5: Exact, exact. Donc, c'est sûr qu'on est très reconnaissant pour tout que nos clients, tout le support qu'ils nous donnent. 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
4: 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Donc, merci David de votre participation au show le plus chaud en ville.
5: Exactement, c'est chaud et ça rapporte bien, mais on remercie nos clients parce qu'ils sont fidèles à vous et à nous.
4: Merci David, bonne soirée.
5: Merci beaucoup.
4: Merci Mike. Au revoir. Donc, il est 20h13 et 15 secondes et nous poursuivons l'émission avec une très belle pièce musicale qu'on va faire tourner pour le plaisir de James K, Ansi, Mario, Mike, Luch Candy, Luchka, Woz Moline et Jardy Duperville sur demande du maestro par excellence, maestro Marielle Duperville. Et je vais faire tourner nous refuser grand monde, c'est pour Armandine Guillaume branché depuis Haïti sur demande de son cousin Albéric Guillaume. Nous refuser grand monde.

Kenji Sheridan, c'est pour Robin Fleury, un petit roro carré pour les intimes. Ils sont tous branchés à Fauvo Cabaret Haïti. Allô, Armandine Diom, toute musique ça c'est pour

dédié spécialement à Pasteur Jean-Pierre sur demande de sa fille Danielle Pierre. Également, c'est pour Elisa Corridon qui fête, les deux fêtent leur anniversaire de naissance. Happy birthday to you. Yes, allo Véronique Corridon. Philomena Moïse, j'ai tout le temps, je ne comprends pas. Allo Michel Studio.

Allô, Armandine Guillaume. Yes, c'est comme ça, nous faisons tous les samedis soirs de 19h à 22h. Albert Guillaume, côté Carole Etienne. Voilà, mais ça, non. Robin Fleury.

Yes, yes, yes. Salutations à Kira Léger, Rico Pierre, Nidol Jean-Baptiste, Jacques Jean, Daddy Gustave, Kessy Joseph, Evans Pierre Louis, Woodline Val Saint, Jean-Claude Lazare, Myriam, Jean-Romy, Gérard Blanc, Junie Saint-Ile, Jocelyne Ferro, Renaud Lexantus, Jean-François Cajus, Elsie Telusca, Myrna Laurent, Evelyne Jean, Emilio Destiné, Ghislaine Laurent, Jules Rancy, Jean Tiné Newton, Jean-Hubert Exama, Paul Clergé, Guy Renaud, Aniel Dufresne, Pierre Thomas Saint-Jean, Guy Jérôme, Robert Jean, Jean-René, Rose Jenny, Anel, Myrland Exantus, c'est pour Frédéric Laplante, Abig, Gaël Elie, Vincent Zilita, Guy Elie, Jacqueline, et Cajus, Augustave et Cindy Augustave, les deux PDG de l'innovation restaurant Dantine, à Cabaret, Emmanuel Diri, Fabrice, Sébastien Bellim, Raymond Laurent, Yves Basile, Minouche Théodore, Big Chacha, Marco et Anne Février, Frédérica et Jacques-Édouard Alexis, Molly de Meubles Angot, François Saint-Armand, Martin César, Eddie Valentin, Péniel, Honora, Nerva Aladin, Béatrice William, Esther Daniel, Carline Vallès, Boss Léon, Frenzy Pierre-Louis, Jean-Joseph, Feito Garonne, Neftali, Pierre Wagner Sanon, Jean-Thomas, Chrysler Saint-Ville, Roland Polycap, Guy et Josette Baril, Max Osalbert, Carlo Cadet, Michael Pierre, Marc Antoine, Fleurette Nicolas, Godefroy, Gérald Rio, Fouad, Carline Guillaume, Max Joseph, Marie-André Charles, Willy Aristide, Leslie Condé, Bernier Sylvain, Wilfried Zidor, Jean-Claude Fonrose, Wanex Lalanne, Jules, Jude Fonrose, Fanfan Turenne, Sylvie Kenol, Henri-Gérard Kenol, Marilyn Kernizan, Junie Limage, Jessica Pierre, Jean-Renès Pierre, Guillaume François, Ismaël Weber, Soël Monplaisir, Nicolas Demostène, Evelyne Gamon, Jean-François Benjamin, Jean-Claude Duverneau, Raymond Germain et son épouse, Simon Batelmi, Naomi Ouéné, Rami et Vincent Illus, John Simon, Benjamin Dessous, Ludis, Sillion, Wilmina Détournel, Serge, Erika Mathieu, Carmel, André Justinville, Camille Bristol, Maguel Louis, Mireille Guitolo, Raymond et Fito Léger, Agénis Telusca, Joe Amalio, Luna de Cascadlis, Smith Jean-Pierre, Schiller Télémac depuis New Jersey, Alina Jean-Gilles Luc depuis Cabaret, Haïti, Jules Renol, Immacula Aristilde, et Ortolu Saint-Il, Jean-Claude Parfait, Ernest Saint-Ville, Jean-Élan, Hippolyte, Malco Linge, Jocola, Chantal et Elie Avril, Renel et Ketli Bellance, Gary Lavalas, Linda Dubois, Marielle Siguillaume, Jélène Magré, Vanda Castor, Wilfried Charles, Nestlé Debosten Civil, Kesslyn, Ashlyn Vieux, Monsieur et Madame Edlis Jules, Marise Metellus, Jackson Dagobert. Nous allons observer la pause de la demi. Restez branchés, nous serons de retour tout de suite après la

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Il est 20h40 minutes et 15 secondes. Nous poursuivons avec une très belle pièce musicale. Déclaration, musique que je vais faire tourner pour le plaisir de Alain Virgile, sur demande de Marie-Ange Jean-Baptiste et Rico Dieu Juste. Également, c'est pour Jean et Shirley Cupidon. C'est pour Maggie, Lucien, Doris Tokenol, le Marc Destin, Roger Polika. Yes, c'est pour c'est pour Alta, Renette, Georges, Delva, Clunia Zema, Rosemary, Julien de Cornwall. C'est pour Yannick Galland, Clarence Bertou, c'est pour Claire, Mita, François, Gertrude, Pampan, Michel, Studio, Ellen, Pierre, Marie-Dan, Bien-Aimé, Delva, Stéphanie, Magdala, Castel, Philomena, Moïse, c'est pour Simone, Véronique, Elisa, Madeleine, Michaela, Coridon, c'est pour Simon, Charlène, Barthelmy, Mélanie, Charles Bout, c'est pour Rebecca, Alex, Lubren, et Marie-Carmen, Edouard, Philemon, c'est pour Nancy, Ancien, également c'est pour Myrna, Laurent, c'est pour Tati Evi. Déclaration. C'est pour Albéry Guillaume, également c'est pour Armandine Guillaume. Yes.

Docteur Ricardo Basile, Erline Millien-Vieux, Alain Virgile, Marie-Ange Jean-Baptiste, Leslie Saint-Jean, Hugo Dieu Juste, Auguste Dieu Juste et son épouse, Marc Jean-Baptiste, depuis Jacmel, allô Paul André Sanon, Robin Fleury, alias Siro Carré, depuis Fauveau Cabaret Haïti, l'État aimé,

Armandine, Guillaume, le compas. Jean-François Benjamin, Jeff.

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Je vous suis avec un garçon avec femme, musique que je vais faire tourner pour le plaisir de Albert Guillaume, sur demande de Carole Etienne, son épouse. Également, c'est pour Jacques Jean. C'est sa chanson préférée, garçon avec femme. Monsieur, moi-même, nous mettons retiré ça sur moi. 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

Eso. 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Garçon à quoi? Oui. C'est pour Maestro Mariel Duperville, branché depuis la Floride. Également, c'est pour Dr. Ricardo Basile, branché depuis la Floride également. Erline Millien Basile. Yes.

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Les femmes ont toujours raison. Yes. MC Noël. Jérôme Exactus, mon frère. Yes. Bon, on est d'accord. Jérôme Exactus, c'est bon chez

0: Et ça, nous observons la pause de l'heure. Restez branchés, nous serons de retour tout de suite après la pause.
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0: 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Donc, quand il est 21h11min15s, et je vais faire tourner une très belle pièce musicale, c'est pour Gladys Guillaume Typique, c'est pour Albert Guillaume, c'est pour Jacques Jean depuis Texas, c'est pour Maestro Joseph Duperville depuis Florida, Karel Paul depuis Florida. Eh bien, évolution. Yes. C'est pour Gertrude Pompon, c'est pour Philomena Moïse. Véronique. Également, c'est pour

Magui, Lucien Dorisno, Kenal, Pavessa, le Maël Destin, Roger Polita, Médias, Mais Lucien, animateur. Alain Vigile, Hugo Diogis,

Yes. L'évolution. Et je poursuis avec une ancienne composition qui garde encore sa fraîcheur. Kalalu Combo, dédié spécialement à Maxo Joseph, Albéric Guillaume, Carole Etienne, Gladys Guillaume, typique pour les intimes, Jacques Jean, Alain Virgile, Rigo Jésus et Marie-Ange Jean-Baptiste. Kalalu Combo. C'est pour Paul-André Sanon, Robbins Fleury, et pour Dakenzi Sheridan, qui sont

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Yes, il est 21h37 minutes et 15 secondes et nous poursuivons avec notre belle pièce musicale. Yes. OK. Eh bien, nous poursuivons avec Tropicana Tout Corps. C'est ça. Tropicana Tout Corps. Musique dédiée spécialement à Dr. Ricardo Basile, Alain Virgile, Erline Millien Basile.

Yes, Michel Sujodi, sans tropical pas qu'à dormir. Jacques Jean, depuis Texas, fait nous connaît le pas qu'à dormir également. Docteur Ricardo Basile également. Yes. Maïsson Royal Libreville.

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Et je termine l'émission avec une très belle pièce musicale, une ancienne composition également, qui fait encore la une de la musique haïtienne. Elle sera dédiée à Dr. Ricardo Basile, Erline Millien, Basile, Alain Virgile, Marie-Ange Jean-Baptiste, Alessi Saint-Jean, Brio. Pour les intimes, Rigaud Dejus, Auguste Dejus et son épouse, Marc Jean-Baptiste, depuis Jacmel, Malhonnête Caché.

Allô, Jean Cupidon, Michel Studio, bonne fin d'émission. Nicolas Demosthène, bonne fin d'émission. Jean-François Benjamin, Jeff pour les intimes, Zami Pam, Frère Pam, bonne fin d'émission. Allô, Sorel, mon plaisir, bonne fin d'émission. Allez, Lucie. Marie-Ange Jean-Baptiste. Hugo Diagis. Docteur Ricardo Basile. Bonne fin d'émission. Karel Paul.

Allô, Jean Cupidon, Frère Pam, bonne fin d'émission. Daniel Pierre, du complexe La Providence, bonne fin d'émission.

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Bonsoir mesdames, mesdemoiselles et messieurs, que soyez les bienvenus à Une fleur et des fleurs éternelles. J'espère que votre semaine était agréable et ensemble nous allons passer deux heures de temps de détente, j'espère, enfin deux heures de temps où on aura la chance de rêver au beau jour.

C'était Jean-Claude Janada dans un beau chant à la Vierge Marie. Et ce chant Vierge Marie, parce que hier était le 15 août, l'Assomption de la Vierge Marie. Pour nous autres catholiques, nous parlons de l'Assomption de la Vierge Marie, c'est-à-dire sa montée au ciel. Mais pour les orthodoxes, ils parlent, eux, de la Dormition de Marie. Donc, c'était Janada dans ce chant Vierge Marie à l'occasion du 15 août. Et là, nous allons, comme d'habitude, nous allons passer à notre cher pays Haïti, parce que là où nous sommes, à l'extérieur, à New York, parfois, on ne veut pas sortir du lit, on veut rester au lit, faire la grasse matinée, mais on doit payer les factures, on doit se lever, on doit prendre l'autobus, ou bien le train, quoi qu'il en soit, ou bien sa voiture, pour aller au boulot. Et là, avec le Skacha, écoutons Haïti

d'ordinaire, chez nous, les pays d'ordinaire est l'époque des fêtes champêtres. Par exemple, le 15 août, c'est la fête de Petit Gouave. Et là, il y a toujours des fêtes champêtres là-bas. Et je profite pour saluer tous les petits Gouaviens et les petites Gouaviennes, petites Gouaviennes, oui, pour leur dire bonne fête de l'Assomption. Et là, Gégé Viquet, il nous parle de la fête du village, c'est-à-dire une fête champêtre. Écoutons-le. Oui, c'est ça, c'est une fête champêtre.

là, c'était la belle vie. Et Jean Ferrat, il chante que c'est beau la vie, parce que je vous le dis, mes amis, nous sommes en vie. Il n'y a pas raison de ne pas chanter la beauté de la vie, parce que la vie est si fragile.

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vous aviez reconnu la voix, bien sûr, c'était Charles Aznavour dans « Si tu m'emportes ». Et maintenant, nous passons à Céline Dion et Garou dans « Sous le vent ».

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Chers auditeurs, si vous voulez appeler, composez le 516-415-4926. Le 516-415-4926. Et nous continuons avec Chantal Paris et André Sylvain dans Mélanie.

0: Allô, oui, coucou.
1: Salut, comment vas-tu?
0: Eh bien, on est là chez nous, on se maintient de ton côté.
1: Eh bien, ça va bien, Yot, ça va bien.
0: Merci à Dieu.
1: Oui, c'est ça.
0: Tu as bien débuté le programme avec un groupe resserré.
1: Les Kacha.
0: Oh oui.
1: Oui, je sais que c'était ton mini jazz préféré.
0: Bien sûr. Je profite aussi de rappeler au docteur Bruno s'il se souvient du bon vieux temps que moi et mon mari et lui et sa femme nous avons l'habitude de nous rendre au château royal à Toulouse pour nous amuser avec les cachets.
1: Oh, ok.
0: Là, je viens de voir que les deux biens. Je suis là, comme d'habitude.
1: Est-ce qu'il y a une chanson que tu aimerais écouter?
0: Mais oui, la chanson de Dick Rivers. Tu vois, je me sens émotif maintenant. La chanson de Dick Rivers que je veux écouter.
1: Eh bien, ce que tu fais, tu peux m'envoyer un texte message ou bien rappeler.
0: Mais oui.
1: Tu peux rappeler. Rappelle. Ok. Bye bye. Merci pour l'appel.

0: idiot.
1: Oh,
0: dix Creefers, je ne peux pas t'oublier. Ok, il n'y a pas de problème.
1: Merci encore.
0: Ok, bye-bye. Je dédie la prochaine chanson de Robert Cowgoy à ma cousine Ta et son mari Franz, qui nous écoutent du Canada. On y va avec mes souvenirs de Robert Cowgoy.

c'était Francis Cabrel, je t'aimais, je t'aime et je t'aimerai. Puisqu'il en est ainsi, et pourquoi ne pas se laisser aimer par Mike Brandt?

0: Fleur se termine. Allô?
1: Bonsoir.
0: Hey, monsieur Jean Léon, comment ça va?
1: Ça va bien, et pour toi?
0: Très bien, merci. Très bien, merci.
1: Et comment a été la semaine?
0: Très bien, et la tienne?
1: Ça va un peu avec les deux enfants.
0: Je sais. Mais c'est une vraie joie de l'avoir ses enfants.
1: Et ta santé, ça vient?
0: Oui, comme je le dis toujours, je le prends un jour à la fois.
1: Oui, un jour à la fois,
0: je l'ai eu. Oui, il y a une chanson que tu aimerais écouter. Je ne t'entends pas. Allô? Tu es là, Jean-Léon? Est-ce qu'il est encore là, hein?

maintenant, nous allons passer à l'enfant terrible qui était Johnny Hallyday, un enfant rebelle, un enfant terrible qui a beaucoup fait pleurer sa mère. Écoutons le pénitencier.

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0: on est heureux.
1: Et chers amis, nous sommes arrivés à notre 4 à 7, c'est-à-dire 4 chansons, c'est-à-dire 4 chansons ayant au moins un point commun à 7 heures, 4 à 7. Et aujourd'hui, j'ai choisi pour vous 4 chansons de Patricia Carly. Patricia Carly. Et pourquoi Patricia Carly? Et pourquoi Patricia Carly, excusez-moi? Parce que ma sœur Lucie aimait beaucoup Patricia Carly. Et aujourd'hui, le 16 août, c'est exactement 5 ans depuis qu'elle est partie, qu'elle nous a laissé. Donc, à la mémoire de ma sœur Lucie, nous allons écouter 4 chansons de Patricia Carly. 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

Et c'était notre 4 à 7 d'aujourd'hui avec Patricia Carly. Et une question que je me demande souvent, est-ce qu'on a raison d'être jaloux de l'ami, de l'ex-ami alors, de son compagnon ou de sa compagne? C'est-à-dire, si le monsieur ou la femme, si elle avait son passé là, on n'a pas raison d'être jaloux du passé de l'autre. Parce que là, il ou elle ne vous connaissait pas encore. Donc, il avait le droit de vivre sa vie. Mais qui il voulait, il ou elle voulait. Donc, pour être jaloux de son passé, là, je ne sais pas, mais personnellement, je pense qu'il y a quelque chose qui ne marche pas.

0: fleur et les fleurs éternelles. Salut.
1: Une fleur et les fleurs éternelles. Comment ça va, Flore?
0: Oh, ça va très bien, Chilo. Et de ton côté, comment ça va?
1: Mais ça va, hein, ça va très bien.
0: Mm-hmm.
1: Bon, ça va, on est satisfait. Il est mieux de dire ça.
0: Ok.
1: Et bien, ma gère, ce cadastre, le cadastre, c'est vraiment supérieur. Hein.
0: Oui, avec Patrice Carly.
1: Il m'a beaucoup aidé. Parce qu'après avoir écouté Johnny, je me suis dit Johnny Alibi, avant, bien avant.
0: Le pénitentiaire.
1: Le pénitentiaire. Je me suis dit, est-ce qu'il ne serait pas mieux de s'apprêter avant que les portes, se ferment là, ou se ferment, je ne sais pas. Parce que oui, parce que il a dit, c'est là,
0: c'est là qu'il va finir sa vie.
1: Sa vie.
0: Mm-hmm.
1: Eh bien, ma chère, avec ce catastrophe-là, c'est Patricia qui vient de dire, et il a choisi le grand amour, alors celui de
0: il a choisi l'amour du autre.
1: Il a choisi l'amour, il a vécu le grand amour.
0: Mm-hmm.
1: Et pour garantir
0: ses vieux jours.
1: Mm-hmm.
0: Parce que là, il a choisi l'argent.
1: C'est ça. C'est bizarre parce que et je ne sais pas si je me suis trompé. Parce que c'est comme si moi je vois que tout. Tout le monde est devenu fou. Parce que est-ce que c'est pas des formations professionnelles, je ne sais pas. Même celui, ou bien ceux qui se réclament d'être nos amis, voilà qu'ils ont décidé à nous déporter pour nous avoir trop vus ou bien trop aimés.
0: Attention, il n'a jamais déclaré qu'il était notre ami.
1: Bon,
0: au contraire, Chilo, comment peut-il être notre ami?
1: Bon, je ne sais pas, mais cependant, pour moi, tout ce que je te dis, même tout le monde est fou. Parce qu'il se déclare, notre ami, ou bien nos amis, et voilà qu'ils nous mettent des chaînes. Et ils veulent nous déporter. Ça, c'est un acte de fou. Et ensuite, mais ma chère, je ne vais pas tout temps. Est-ce que je dois faire attention, moi également? Allez voir par un psychiatre, j'ai besoin de quelqu'un. J'ai l'impression que j'ai besoin d'aide. Je ne vais pas avoir un psychiatre, un psychologue. J'ai besoin d'aide. Je ne sais pas.
0: Quelle sorte d'aide?
1: Il doit venir à mon aide. Mais j'ai besoin d'aide parce que moi aussi je me pose la question, est-ce que je ne fais pas partie de ce monde fou? En tout cas, ma chère, tu vas jouer pour moi et la chanson d'Anne-Sylvie Rose. Je crois que Haïti est une mélodie d'amour.
0: Oui, vas-y.
1: Écoutez ces paroles avec beaucoup d'attention et tu comprendras mieux ce que là où je suis.
0: Là, puisque là, de cette chanson, je crois qu'il a dit quelque part Haïti, Docteur Bijou, Mounio Fou, quelque chose comme ça. Mounio Fou, pays en un trou. Mais tu sais, ça me fait penser à quelqu'un d'autre, à Charles Baudelaire. Charles Baudelaire qui a écrit quelque part que cette vie est un hôpital où chaque malade est possédé du désir de changer de lit. C'est-à-dire, celui-ci, il est près de la fenêtre. Il veut, non, je ne veux pas rester là. Je vais aller près du, je vais aller peut-être près de la table. Et là, on le met près de la table. Il dit, non, je veux la fenêtre. Ça, c'est un fou. Donc, au lieu de dire que le monde, lui, il a écrit que le monde est un hôpital. Moi, j'ajoute que le monde est un hôpital de fous.
1: Mes amis
0: Chilo, je ne suis pas folle.
1: Non, peut-être nous savons. Hein.
0: En tant que psychiatre, tu viens à mon aide.
1: Alors, ça, j'ai peur de me dire psychiatre. Oui.
0: Ok, merci.
1: En tout cas, je vais écouter avec beaucoup d'attention.
0: Ok, merci, Chilo.
1: La chanson de la vidéo.
0: Ok.
1: Encore bien, mes salutations aux fanatiques et de l'émission à l'équipe de la radio.
0: Ok, merci Chilo, je te remercie.
1: Ok.

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0: faire des fleurs et pour qu'elle salue. Et ça, c'est toi?
1: Oui, c'est moi.
0: Et comment ça va? Ça va très bien, merci.
1: Je n'ai pas eu l'occasion de t'appeler depuis ton retour.
0: Oui, c'est vrai.
1: J'ai entendu que tu disais que tu allais bien, alors.
0: Oui.
1: Donc, ça va bien, j'espère que c'est vrai. De toute façon, tu as ton plaisir à... Non,
0: oui, c'est ça.
1: Bien contente que tu sois avec nous. Et puis je te dis merci de penser à ta souvenir et à son mari.
0: Oui, ma souvenir. C'était ton plaisir.
1: Oui, en tout cas, continue. Ta belle émission, mais je n'appelle pas, je ne peux pas.
0: Je le sais.
1: Écoute, je ne peux pas.
0: Je le sais bien. Je le sais.
1: Ton bras.
0: Ok.
1: À la prochaine.
0: Merci pour l'appel. Bye bye.
1: Bye bye.

je dédie la prochaine chanson aux amis de Montréal. Je veux parler de Paulette Rivaux, Michel Montes, Jessie Bonner, Jacqueline Belotte, Maudeline, Gertrude, Fabien et sa femme Noémie, sans oublier mon oncle Pompon et mes deux sœurs. Donc Christophe, il va chanter Aline spécialement pour vous. Et aussi, sans oublier nos amis de longueur.

prochain numéro est dédié à mon ami de la République dominicaine et à Gabriel, à Yannick, Nin et sans oublier Carmela Zamor. Alain Barrière, il nous parle de poètes.

Et Polo, je ne t'ai pas oublié. Donc, Richard Anthony, il va chanter la prochaine chanson pour mon ami Polo. Tipol, tu chantes avec Anthony, Richard Anthony. Et voilà. On y va maintenant avec J'entends siffler le train.

0: shop. Allô? Une fleur de fleurs éternelles. Salut. Oh oui, Chino. Oui, oui, oui. Vas-y.
1: Je suis troublé. Je te remercie. Tu as raison. Et mon esprit est troublé. Je te prie.
0: Tu sais, je me souviens que tu chantais toujours cette chanson à la guitare. C'est bon ça?
1: Bon, ça ne veut pas dire que mon esprit est troublé depuis longtemps.
0: Je te remercie pour l'appel, Gilo.
1: Je te remercie.
0: Ok, bye bye.

cette chanson de Frédéric François, Adios Amor, prend fin notre émission d'aujourd'hui. J'espère qu'on a fait un bon bout de chemin, enfin, incroyable comme ça, et que vous aviez bien chanté. Et peut-être danser, on ne sait pas. Mais là, on prend rendez-vous à dimanche prochain pour une autre émission une autre émission de chansonnettes françaises, ou du moins de ballades d'autrefois. Et je vous dis, mes amis, je vous aime beaucoup. Et à dimanche prochain, bonsoir, mes amis.

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auditeurs et auditrices, bienvenue à votre émission Souvenirs en souvenirs. À Smurtelou, une fois de plus, nous allons passer deux bonnes heures ensemble. Question de retracer les souvenirs de notre enfance, de notre adolescence ou de notre jeunesse qui nous ont marqués. Des souvenirs qui vont nous faire revoir également les gens qui étaient présents autour de nous. Dans cette tranche de vie, on parle de la famille, des voisins, des amis, des camarades de classe, des enseignants, des étrangers qui nous visitaient une fois de temps en temps, surtout pendant la période des grandes vacances. Et pour que ça soit encore plus déterminant pour nous, les souvenirs que nous aurons à revoir, nous ferons tout ça au cours d'un voyage merveilleux. Un voyage qui va nous emporter, mais vraiment nous emporter dans cette période. Et ça va nous faire du bien, je crois. Comme à toutes les émissions, quand on revoit ces souvenirs, on revoit ces personnes, ça nous fait du bien. Même s'il y en avait avec lesquels on était un peu, surtout les adultes qui nous surveillaient comme si c'était eux nos parents et qu'on ne pouvait rien dire. Mais en les revoyant à travers nos souvenirs, ça nous fait du bien. On y va tout de suite. Les artistes sont déjà prêts pour nous offrir ce merveilleux événement que nous aurons à vivre, l'événement de la recherche. On y va tout de suite. On ne peut pas les faire attendre trop longtemps. On se retrouve de l'autre côté de la première section.

Nous poursuivons notre émission, chères auditrices, chers auditeurs, de la même façon que nous l'avons débutée. Et on est rendu à la deuxième section. Vous le savez, la deuxième, ça sert à regarder les différentes situations amoureuses, comment ça se passait dans le temps, que ça soit dans notre jeunesse ou notre enfance. Je parle pas d'enfance, notre adolescence, que dis-je. Et je ne parle pas justement d'enfance parce que bon, non, tout ce qu'on avait, c'était l'amour de nos parents, n'est-ce pas? Alors, est-ce que ce que nous allons écouter tantôt, est-ce que ça reflète ce que on vivait dans le temps? C'est vraiment comme ça que ça se passait et par rapport à aujourd'hui, hein? Est-ce que quelque chose a changé dans la façon de vivre les situations amoureuses ou c'était carrément ça allait avec le temps, avec la période, c'est ce qu'on dit. Hein? Autre temps, autre mœurs. On va voir si c'est exact. À tout à l'heure.

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1: C'est la troisième section qui s'en vient et vous le savez, généralement, on laisse toute la scène à un ou une artiste qui nous présente parmi les plus belles interprétations ou compositions de son actif. Mais aujourd'hui, compte tenu de la période, on va avoir différents artistes au cours de la troisième, mais qui vont tous nous chanter le même événement. Alors, on y va tout de suite. Vous devez deviner sûrement de quel événement qu'il s'agit. Alors, voici et plongez-vous parce que ça doit, en principe, vous amener, vous apporter ou faire apparaître ou renaître plusieurs beaux souvenirs. Je ne vous en dis pas plus.

Il nous reste à peine quelques minutes avant de d'épuiser toute la première heure. Alors on va en profiter, ne serait-ce qu'une minute ou deux. On va en profiter pour vous présenter presque toutes les pièces que nous avons sélectionnées pour vous pour cette émission. Alors c'est la quatrième qu'on va entamer et vous le savez, à partir de la quatrième section, ce sont des ballades, des chansonnettes, des mélodies qui vont défiler les unes après les autres. Mais avant de vous présenter la quatrième, puisque nous avons quelques minutes, la troisième section a fait référence justement à la période dans laquelle nous nous trouvons. Ça veut dire la fête de Noël, la fin d'année, les fêtes de fin d'année qu'on les appelait. Et les chansons que nous avons écoutées, ben il y en a deux, je vous dirais, que je ne connaissais pas moi-même alors que j'étais en Haïti. Peut-être que les chanteuses ne les avaient pas encore composées. Il s'agit de la toute première d'Emeline Michel, intitulée « Noël quand même ». Et celle de Yole des Roses qui s'appelle Tonton Noël Chéri. Et mais les autres, bon, j'imagine que

vous les avez reconnues toutes et que vous avez chanté également avec les artistes. Mais tout ça pour vous dire comment on célébrait la Noël quand on était jeune, quand on était enfant. Ce n'était pas comme ça se fait aujourd'hui. En Haïti, alors je vous parle d'Haïti, le 24 décembre, c'était le réveillon de Noël. Le réveillon de Noël, c'est une fête, oui, mais c'était une activité qui se passait généralement en famille. Des fois, on élargissait un peu les participants. On avait des voisins, on invitait les voisins, on invitait les amis également à venir souligner la Noël avec nous à la maison autour d'un de réveillon. Et dans ce réveillon, à ce réveillon là plutôt, il y avait ce qu'on appelle ça existe encore ça, le bouillon. Mais c'était, je ne sais pas pour tout le monde, mais en Haïti, c'était le bouillon qu'on appelait bouillon tombé cabrit, qu'on faisait avec les appâts de cet animal qu'on appelait cabrit plutôt, mais ici je crois qu'on le confond avec l'agneau, avec il y a un autre animal également, mais enfin bref, pour nous c'était le cabri. Et s'il n'y avait pas de cabri au cours de réveillon, ce n'était pas un réveillon typique. En tout cas, à Miracouane, c'était ça. Rendu dans la capitale à Port-au-Prince, c'est ce qu'on a, en tout cas, c'est ce que moi j'ai retrouvé aussi. C'était une fête familiale, disait-on, mais avec des invités, des amis, des voisins, et puis c'était la grande fête. Et à minuit, on entendait éclater les pluies d'étoiles. Les enfants, on jouait avec, et puis bon, on les lançait, et tout ce qu'on voudra, ça faisait des lumières. Il y avait j'oublie le nom, qu'on mettait dans un petit revolver, puis que ça c'était surtout les garçons qui les éclataient, quoi. Et il y avait l'autre qu'on appelait Bengal, je crois. Et tout ça, c'était pour mettre de l'ambiance à la veille de Noël, soit le 24 décembre. Et les enfants devaient aller se coucher un peu plus tôt, parce qu'il fallait que Père Noël passe. Il fallait qu'ils attendent le Père Noël. Et pour que le Père Noël passe plus vite, il fallait qu'ils se couchent tôt. Et par magie, personne, aucun enfant n'avait réussi à voir ou à surprendre le Père Noël qui déposait son cadeau sous son oreiller. Parce que c'était ça dans le temps. Un peu plus tard, ça a évolué, et puis bon, le Père Noël passait par la cheminée, pour ceux qui avaient une cheminée, et déposait le cadeau au pied de l'arbre de Noël qu'on appelait sapin de Noël. Mais c'était une fête merveilleuse quand on était enfant. Et même pour les parents aussi, c'était une très belle fête, joyeuse, une fête qu'on célébrait vraiment. Et peu importe, vous allez me dire qu'il y a des gens qui ne pouvaient pas célébrer Noël. Effectivement, il y en avait. Mais ce n'était pas aussi flagrant que ça l'est aujourd'hui. Aujourd'hui, si on fait un petit tour en Haïti, on va voir qu'ils ne sont pas très nombreux, ceux qui fêtent la Noël comme on la fêtait dans le temps. Ils sont
la minorité, disons, parce que la situation a changé. Et si on se rapporte à là où nous sommes aujourd'hui, oui, la Noël reste une fête qui est très prisée, une fête très commerciale, et les enfants font leur liste et envoient leur liste au Père Noël. Et le Père Noël, comme par le passé, passait dans toutes les maisons, par la cheminée, et déposait des cadeaux pour les enfants au pied de l'arbre. Cependant, même quand on est ici au Canada, il y a des familles, il y a des enfants qui n'ont pas la visite du Père Noël parce que ça ne va pas très bien. Est-ce que nous sensibilisons nos enfants qui, eux, reçoivent la visite du Père Noël avec plein de cadeaux? Est-ce que nous, comme parents, nous sommes sensibles à faire ce partage avec nos enfants ou nos petits-enfants, mais surtout nos enfants. Petits-enfants, on laisse ça aux parents. Avec nos enfants, est-ce qu'il y a des enfants qui peut-être, on peut mettre le peut-être, pour ne pas rendre la chose trop triste pour l'enfant, que peut-être n'ont pas la visite du Père Noël. Et l'année prochaine, leur dire qu'on va les encourager à poser un geste pour permettre à ces enfants-là d'être visités par le Père Noël. Je pense que c'est le plus beau cadeau que le Père Noël prendra plaisir à déposer au pied de l'arbre pour cet enfant-là. Tout ça pour vous dire, il y a des gens qui vont fêter la Noël au maximum. Puis c'est correct. Ils ont travaillé pour, ils ont la possibilité, c'est bien correct. En même temps, il y en a aussi qui ne se rendent même pas compte que c'est Noël. Ou plutôt, il y a des enfants qui savent que c'est Noël parce que ça se décore, si on veut, à l'école. Ça se parle entre amis. Et eux, malheureusement, peut-être, ils ne pourront pas, à la rentrée après la Noël, dire à leurs amis, leurs camarades, ce qu'ils ont reçu à Noël. Profitons de ce temps de Noël, un temps merveilleux, un temps festif, un temps de joie, un temps de partage. Profitons-en pour nous conscientiser à essayer de rendre notre entourage meilleur. Je ne vous parle pas de rendre le monde meilleur, mais si on commence par notre entourage, je suis certaine qu'à un moment donné, et que chacun fait sa part, je suis certaine qu'à un moment donné, le monde sera meilleur, n'est-ce pas? Alors, tout ça pour vous dire, profitez de votre Noël. Mais pensons à ceux qui n'ont pas de Noël. Alors, on va vous présenter tout de suite la quatrième section.

Je ne sais pas si c'est la période qui fait en sorte que moi-même, je me rends compte que ça a passé très vite. Déjà, l'avant-dernière section, soit la cinquième, et au cours des deux dernières, on va essayer pour ne pas rendre le voyage moins intéressant que les autres, mais bien au contraire, on va essayer d'aller vous chercher les meilleures chansons qu'on a sélectionnées pour vous, parce que je ne crois pas qu'on aura vraiment suffisamment de temps pour vous présenter ce qu'il nous reste à vous présenter. Alors, sans plus tarder, on va y aller avec la cinquième.

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1: Définitivement, je ne pense pas qu'on aura le temps de tout vous présenter de ce qu'on a préparé, mais n'empêche, on va essayer de faire une combinaison afin de vous permettre d'aller tirer au cours de la sixième, parce que c'est la sixième, la dernière, au cours de la sixième, d'aller tirer le maximum de souvenirs que vous pouvez. Ainsi, je vais prendre un peu de votre temps pour vous remercier de votre fidélité à votre émission, de votre attachement à votre radio chérie, Asmerteloup. Sachez qu'à chaque fois que mon équipe et moi nous préparons cette émission pour vous, nous le faisons avec beaucoup d'amour, beaucoup de passion, beaucoup d'anticipation, parce que vous êtes un public qui méritait ce qu'il y a de mieux. Oui, c'est ce que vous méritez. Et c'est pour cela que nous nous efforçons à chaque fois d'aller au-delà de ce qu'on vous a présenté la dernière fois. Ainsi, si on n'a pas réussi à atteindre vos attentes, ou du moins si on n'a pas passé la moyenne, faites-nous le savoir. C'est sûr qu'on n'a pas la prétention d'atteindre toutes vos attentes, parce que cela voudra dire donc que pour les prochaines fois, on n'a pas à faire grand effort. Non. C'est pour cela qu'on sait que la perfection n'existe pas. Il va toujours avoir quelque chose à améliorer pour la prochaine. Mais vous devez nous le dire, on compte sur vous. Vous savez que vous êtes un auditoire de choix, un auditoire qui fait des envies. Et c'est pour ça que vous êtes encore là. Et c'est pour ça que CPAM, votre radio, s'efforce à chaque instant de faire tout ce qui est en son pouvoir, tout ce qu'il peut, pour vous présenter ce qu'il y a de mieux. Pour pas que vous vous dites qu'ailleurs c'est mieux. Non, parce que chez nous, c'est mieux, pour la simple et bonne raison que c'est chez nous et que ce chez nous nous respecte. Et vous êtes les yeux, les oreilles de votre radio CPAM le 14-10. Et c'est pour cette raison que quand il y a quelque chose qui ne vous fait pas plaisir dans la programmation ou peu importe, votre devoir, c'est de le faire savoir à votre radio pour qu'il corrige, pour qu'elle corrige, la radio ou la direction, ce qu'il faut corriger pour vous satisfaire au maximum. Ainsi, nous allons vous présenter la sixième section. Mais avant, nous devons prendre rendez-vous qui est toujours pour la prochaine fois.

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Mesdames, messieurs, bonjour et bienvenue à votre émission Rencontre matinale. Merci à Pasteur Mungu pour ce chant qui nous rappelle que nous sommes couverts par le sang de l'agneau. Nous sommes couverts par le sang de l'agneau. Nous sommes couverts par le sang de l'agneau. Cher Père, nous voici prosternés devant toi ce matin, étant couverts par le sang de l'agneau. Nous nous trouvons maintenant justifiés en ta présence, par ta grâce. Et merci de nous avoir ouvert la porte du royaume. Merci de nous avoir ouvert la porte de l'éternité. Mais Seigneur, nous sommes toujours en marche vers ton royaume, nous sommes toujours en marche vers l'éternité. Et c'est pourquoi nous sollicitons que tu renouvelles en nous les ressources nécessaires pour que nous puissions compléter notre marche. Pendant que nous te remercions d'avoir fait de nous ce que nous sommes, ta parole nous dit que tu avais manifesté ton amour envers nous. Lorsque nous étions encore pécheurs, ton Fils Jésus-Christ est mort pour nous. Et maintenant, par notre foi en son sacrifice, nous avons obtenu le pardon, la grâce et le salut. Et maintenant, nous sommes enfants de Dieu. Nous sommes enfants de Dieu et nous marchons vers notre statut éternel, c'est-à-dire être semblable à toi lorsque nous serons en mesure de te voir tel que tu es. Nous sommes en marche pour avoir ta ressemblance. C'est pourquoi, cher Père, nous sollicitons ta grâce pour que nous puissions y parvenir. Merci pour cette nouvelle édition de l'émission Rencontre matinale que nous voulons soumettre à tes soins, Seigneur. C'est toi qui nous sondes et qui nous connais. Et tu vois que tout ce que nous le faisons pour honorer ton saint nom. Tout ce que nous le faisons pour faire ta sainte volonté. Tout ce que nous faisons, Seigneur, nous le faisons pour contribuer à l'accroissement de ton empire. Tout ce que nous faisons, Seigneur, nous le faisons pour accompagner ton peuple dans son cheminement vers sa destinée éternelle. Alors pour tout cela, cher Père, accorde-nous tes grâces pour que nous puissions accomplir notre mission. Bénis chaque auditrice, chaque auditeur qui va d'une manière ou d'une autre participer à cette émission, Seigneur. Il y en a qui ont besoin d'une bénédiction spirituelle au niveau de leur esprit, de leur âme, au niveau de leur compréhension. Il y en a qui ont besoin d'une touche de ta part, une illumination, une révélation, une inspiration, une vision. Il y a des besoins spirituels, comme il y a des besoins physiques. Mes chers pères, ta parole nous dit que nous sommes tes héritiers. Et tu as toutes ces ressources en abondance. Accorde à chacun de nous, selon ses propres besoins, quelque chose de spécial de ta part. Nous sommes tes enfants. Tu es notre Père. Nous vivons pour toi. Agis pour nous, cher Père. Au nom de ton Fils Jésus-Christ. Amen.

Pas parce que notre vie est parfaite, pas parce que nous n'avons jamais pleuré, mais malgré tout, Jésus est assis chez nous, sur la table avec nous. Lorsque Jésus-Christ est assis sur la table, à la maison, chaque prière devient un chandelier, chaque larme devient une chanson. Parce que un jour nous avons entendu sa voix qui dit, qui frappe à la porte, voici je me tiens à la porte, je frappe, et que nous avions décidé de lui ouvrir la porte. Et parce que nous lui avons ouvert la porte de nos cœurs, il y est entré, il a fait sa demeure en nous. Et puisqu'il fait sa demeure en nous, alors c'est lui l'invité, c'est lui qui est assis à la table avec nous. Alors, chaque larme devient une chanson, chaque prière devient un chandelier. N'est-ce pas merveilleux, chers amis? Et ça, c'est notre souhait. Ça, c'est ce à quoi Dieu nous invite ce matin.

Oui, pas parce que notre vie est parfaite. C'est pas parce que nous n'avons jamais pleuré, mais parce que Jésus-Christ est chez nous, il est assis à la table avec nous. Alors, dans nos pleurs, nos larmes deviennent des chansons et nos prières des chandeliers. Notre prière devient une lumière. Le psaume 34, psaume de David. Je bénirai l'Éternel en tout temps. Sa louange sera toujours dans ma bouche. Que mon âme se glorifie en l'Éternel. Que les malheureux écoutent et se réjouissent. Exaltez avec moi l'Éternel. Célébrons tous son nom. J'ai cherché l'Éternel et il m'a répondu. Il m'a délivré de toutes mes frayeurs. Quand on tourne vers lui les regards, on est rayonnant de joie et le visage ne se couvre pas de honte. Quand un malheureux crie, l'Éternel entend et il le sauve de toutes ses détresses. L'ange de l'Éternel campe autour de ceux qui le craignent et il les arrache au danger. Sentez et voyez combien l'Éternel est bon. Heureux l'homme qui cherche en lui son refuge. Craignez l'Éternel, vous ses saints, car rien ne manque à ceux qui le craignent. Les lionceaux éprouvent la disette et la faim, mais ceux qui cherchent l'Éternel ne sont privés d'aucun bien. Venez, mes fils, écoutez-moi. Je vous enseignerai la crainte de l'Éternel. Quel est l'homme qui aime la vie, qui désire la prolonger pour jouir du bonheur? Préserve ta langue du mal et tes lèvres des paroles trompeuses. Éloigne-toi du mal et fais le bien. Recherche et poursuis la paix. Les yeux de l'Éternel sont sur les justes et ses oreilles sont attentives à leurs cris.

0: yeux de l'Éternel sont sur les justes, et ses oreilles sont attentives à leurs cris. L'Éternel tourne sa face contre les méchants pour retrancher de la terre leurs souvenirs. Quand les justes crient, l'Éternel entend et il les délivre de toute leur détresse. L'Éternel est près de ceux qui ont le cœur brisé et il sauve ceux qui ont l'esprit dans l'abattement.
1: Daddy's voice was slowly trembling.
0: Le malheur atteint souvent le juste, mais l'Éternel l'en délivre toujours. Il garde tous ses os, aucun d'eux n'est brisé. Le malheur tue le méchant, et les ennemis du juste sont châtiés. L'Éternel délivre l'âme de ses serviteurs, et tous ceux qui ont l'Éternel pour refuge échappent

L'Éternel délivre l'âme de ses serviteurs et tous ceux qui ont l'Éternel pour refuge échappent au châtiment.

parce que notre vie est parfaite, pas parce que nous n'avons jamais pleuré, mais puisque Jésus-Christ habite chez nous, il est assis sur la table de notre maison. Chacune de nos larmes devient une chanson. Chacune de nos prières devient une bougie. L'Éternel délivre l'âme de ses serviteurs et tous ceux qui ont l'Éternel pour refuge échappent au châtiment.

C'était le psaume 34. Certainement, nous allons y revenir pour notre méditation de ce matin. Je bénirai l'Éternel en tout temps. Sa louange sera toujours dans ma bouche.

Je bénirai l'Éternel en tout temps. Je bénirai l'Éternel en tout temps. Je bénirai l'Éternel en tout temps. Sa louange sera toujours dans ma bouche. Sa semblée, déclaration, moun ka bien mené, qui toujours a bien mené et qui pas jamais gen problème. Sa semblée, déclaration, yon moun ka bien mené, qui te toujours a bien mené et qui pas jamais gen problème. En tout temps. Je bénirai l'Éternel en tout temps. Sa louange sera toujours. Là, l'adverbe toujours, on appelle adverbe circonstanciel du temps. Il y a plusieurs adverbes circonstanciels du temps. Il y a parfois. Gagné souvent, gagné toujours. Ils sont des degrés. Parfois, ici, le psalmiste ne dit pas, sa louange sera parfois dans ma bouche. Le psalmiste n'a pas dit non plus que sa louange sera souvent dans ma bouche. Mais le psalmiste a dit, sa louange sera toujours dans ma bouche. Parce que c'est en tout temps que je bénirai son nom. En tout temps. C'est pas quelquefois. En tout temps. C'est pas seulement dans les bons temps. C'est pas seulement dans les temps moyens, c'est pas seulement dans les mauvais temps, mais c'est en tout temps. Alors, la question que nous pouvons nous poser, est-ce que la réalité de notre vie nous permet vraiment de louer l'Éternel en tout temps? Est-ce que la réalité quotidienne de notre vie nous permet de tenir sa louange toujours dans notre bouche? Alors, c'est la question qu'on se pose. Et c'est à ces questions que nous allons tenter de répondre dans notre méditation de ce matin. On va voir ça.

Je bénirai l'Éternel en tout temps. Sa louange sera toujours dans ma bouche. En tout temps, je bénirai l'Éternel. Quand je considère mon passé, comment j'ai vécu mon passé, ce que j'ai rencontré dans mon passé, et comme dit le chant, gardez-moi là toujours. Gardez-moi là toujours. Nous là toujours. Nous conserver le souvenir du passé. Nous là toujours. Moi, grand soeur, moi, lorsque il était jeune petite demoiselle à l'école, jeune petite fille, l'école, Kaimé. Et puis, la récréation, petit mesdames, yo sauté sur la cour de l'école, y a joué, y a sauté code, y a fait la go, y a pourri de l'autre. Pendant que Sem a sauté code, avec camarades, l'école lui. Et puis, soudainement, gros élève qui venit, il a dit, Chaban, mais, et puis, élève là, bah, il se moigne une tablette. Normalement, petit monde qui nous l'a coulé l'école, cap fait bruit, cap courir, cap sauté code, cap jouer. Eh bien, il y a bon une tablette. Le réflexe normal, ce qui est normal, c'est prendre ta bête là, courir voir l'embouchou pour manger, et puis, pour continuer à courir, pour continuer sur tes codes. Au lieu de pousser, moi, pour ramasser sur ta bête là, il voit l'embouchou pour le manger. Eh bien, il prend le soin, il prend ta bête là, il met le sac lit. Parce que sac lit, t'es à terre quelque part sur la côte de l'école. Il met le sac à dos. Et puis, après la récréation finie, tout élève rentré dans la classe. Et puis, professeur a fait coup. Et puis, c'est laissé à Sem songer que Zamil te ballon tablette. Et puis, l'ouvrit sac li pour le prendre tablette pour le manger. Là, l'ouvrit sac là, eh bien, tablette là tournait une pile vert. En dans sac là, vert monté sous cahier, vert monté sous crayon, vert monté sous plume. Eh bien, ça passait très longtemps, dans les années 1968-69. Eh bien, Sem t'es capable de chanter Jodia. Je bénirai l'Éternel à tout temps parce que m'la toujours. Moi l'a toujours. Malgré ce que j'ai vécu dans mon passé, malgré la réalité à laquelle je faisais face dans mon passé, moi là toujours. Et parce que moi là toujours, en dépit de ce que j'ai vécu, en dépit de ce que j'ai traversé, en dépit de ce que j'ai vu, en dépit de ce que j'ai entendu, moi là toujours. Alors, ce temps du passé fait partie de mon héritage de la vie. À cause de notre passé, alors nous sommes en raison de bénir l'Éternel. Nous sommes en raison de bénir l'Éternel.

Je bénirai l'Éternel en tout temps, sa louange sera toujours dans ma bouche. En tout temps, à cause, nous bénirons l'Éternel à cause de notre passé. Comme a dit le chant, pas parce que notre vie était parfaite, pas parce que nous n'avons jamais pleuré. Non, notre vie n'était pas parfaite. Et très souvent, nous avons pleuré. Mais à cause du contenu de notre passé, que le contenu fût agréable ou désagréable, que le contenu fût à éviter ou à répéter, eh bien, nous l'a toujours. Comme a dit le psalmiste, vous m'avez poussé pour me faire tomber, mais nous l'a toujours, parce que l'Éternel nous a secourus. Nous pouvons dire, Ebenezer, Ebenezer, malgré ce que nous avons vécu, malgré les plans, malgré les complots, malgré les embuscades, Ebenezer, Ebenezer, Ebenezer, Ebenezer. Et ça, c'est la prière de Jacob. Complot fait sous petit garçon Joseph. Complot fait sous Joseph. Par les gens de sa maison. Par ses propres frères. Et la Bible, selon ce que la Bible va nous dire, Jacob, son père, était mort à l'intérieur de lui-même. Parce que des années plus tard, lorsqu'il va apprendre que son fils vit, la Bible dit, lorsque Jacob tendait, Joseph pas mourir, Joseph son fils à vivre, la Bible dit que son esprit se ranima. Des années après, eh bien, c'est l'apprendre que Gassol, pas mourir. La Bible dit, son esprit se ranima. C'est-à-dire, Jacob, il était mort à l'intérieur de lui-même. Il était plongé en lui-même. Jacob était noyé en lui-même. Il était noyé en lui-même. Lorsque vous êtes noyé en dedans, ou à marcher mon noyé, ou à parler au noyé, ou à faire manger sous du fia, mon noyé, ou à manger au noyé, le travail ou noyé, ou sous volant machine, ou sous monde qui noyé. Parce qu'on prend coup du, t'es pour coup du, pour coup de massu, et la via, gain coup de massu le bas ou, lui briser à l'intérieur. Li brise ou. Gekout massu la vie à ba ou. Sont ou brise. Ou brise à l'intérieur. Jacob, t'es noyé. Alors, la Bible dit lorsque il a appris que son garçon vit, et son garçon n'a pas échoué, contrairement au plan des autres, la Bible dit son esprit se ranima. Alors, là encore, il avait une raison pour dire, je bénirai l'Éternel en tout temps, et la louange de l'Éternel sera toujours dans ma bouche.

Quelle prière, quelle prière, quelle sincérité, quelle franchise. Alors, à cause du contenu de notre passé, nous pouvons louer l'Éternel. Et chaque monde a un témoignage. Parce que chaque monde a un parcours. Et ce matin, si vous m'écoutez, si vous êtes encore dans la vie, c'est parce que vous avez l'occasion, c'est une occasion qui vous est offerte de vous regarder et de prendre les dispositions nécessaires pour répéter les souvenirs heureux ou bien pour confesser les souvenirs malheureux. 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

des mesures pour louer Dieu parce que malgré tout mal nous subissons, nous l'a toujours, nous pas brisé. Et nous-mêmes qui t'ai fait mon mal, qui t'ai dévié mon, qui t'ai dérouté mon, qui t'ai déjoué mon, parce que tu es la vie à son compétition que t'ai eu, pour t'arriver, faut casser pied l'autre là, et comme ça nous, c'est comme ça nous t'es quoi, là? Eh bien, sous la toujours dit, ya, c'est l'occasion gagnée pour rentrer en même, pour dire comme Zaché, si j'ai fait tort de quelque chose à quelqu'un, je vais réparer le tort que j'avais fait. Alors vous avez l'occasion, pas pour louer Dieu à cause du mal que vous avez fait, mais parce que Dieu vous donne l'occasion de vous reprendre. Dieu vous donne l'occasion de vous convertir. Dieu vous donne l'occasion de changer de direction. 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Il y a un peu de monde qui est grand monde, je dis, qui a souffri. Pas parce que vraiment, à cause de un problème physique, mais mon un poids de culpabilité qui a pesé. 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Il y a un fardeau de culpabilité pour tout le mal lui fait moun. Et surtout, moun qui t'a fait bien avec elle. Et gen moun qui subit mal. 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M'en d'écouter sur ça prend courage. Comme ça. Actuellement, elle vit à New York. Cette sœur de l'église chrétienne de Rachel d'Haïti, dirigée par le feu pasteur Étienne Prophète. C'est à, il était un petit monde petit, et puis, là-bas, au monde, là, quand elle suivait un petit bébé. Puis, là, il était sorti de rentrer. Là, où est mon nom, couché sous petit bébé, là. Petit bébé a éclaté en bas, mon nom. 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Et il y allait pour te manger ti bébé ya. 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Dit, ah, faut chavan, bah, elle a dit oui. 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Chers amis, vous savez, c'est facile de prêcher le pardon, hein. Là, c'est pas eux-mêmes qui vivent ça que passé, là. C'est facile pour nous dire, mon pardonner, pardonner, pardonner. Laissez seulement au livre qui dans mon capli, capli, c'est trois l'autre monde. C'est facile. Mais c'est ça, pour moi, c'est ton héroïne que le dit. C'est ton héroïne qu'elle t'est. Il t'est campé. Je dis à la vivre toujours avec l'autre Timon Lio, qui vivait bien haut dans la société, qui occupait des positions de cadre supérieur. Et aujourd'hui, c'est samedi. Je bénirai l'Éternel en tout temps. Sa louange sera toujours dans ma bouche. Peut-être, ma sœur, tu ne m'écoutes pas. Mais tu sais que je m'adresse à toi ce matin, toi qui habitais à Crissois, à Port-au-Prince. Tu étais l'ami de ma famille, d'ailleurs, on l'a au TFM.

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Puis ce matin, je te salue. Je t'honore. Et je bénis l'Éternel avec toi et pour toi. À cause de ce qui nous est arrivé dans le passé,

Je bénirai l'Éternel en tout temps. En tout temps, dans le passé, dans le présent, dans le futur, mais à cause du passé, à cause du présent et à cause du futur, nous louons l'Éternel. Sa louange est toujours dans notre bouche. 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C'est une femme pour laquelle j'ai des souvenirs, des reconnaissances. Mais comme en plus mon en dehors, mon n'y a pas fait rien, parce que Haïti est un pays dont les ressources humaines sont en gaspillage. Un pays où la jeunesse est en gaspillage, parce qu'il n'y a pas de travail, il n'y a pas plus capable d'accomplir. Destin yo. Et puis, comme moi-même, j'étais élevé par ma marraine, parce que c'est marraine qui élevé. Et puis, les marraines, moi, marraine pas de petite. 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
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Le David dit, je louerai l'éternel en tout temps! À cause de mon passé, et que malgré mon passé, je suis encore de la vie et je prends une nouvelle direction à cause de ça. Je dois voir la louange de l'Éternel dans ma bouche. N'est-ce pas merveilleux?

Je louerai l'Éternel en tout temps. Quand on parle de temps, généralement, on voit les trois parties du temps. Le passé, le présent, le futur. Les noms songés côté une sautie, ça nous t'est vive. Ça nous t'est rencontré sur route nous. Le mal qu'on a tenté de nous faire et qu'on était même arrivé à nous faire. Nous l'a toujours dit à vivant. Nous sommes en mesure de voir l'horizon, de voir la vie autrement. Eh bien, c'est une raison pour nous, l'Éternel. Ou même qui t'ai fait mon mal. Ou même qui t'ai déjoué mon. Des mon qui échoué dans la vie à cause des actions. Mais si matin là, ou attendez-moi, eh bien, vous avez l'occasion de réparer les torts. Comme Zaché a dit, Seigneur, je vais donner aux pauvres la moitié de mes biens. Et si j'ai fait tort de quelque chose à quelqu'un, je lui rends le quadruple. Je lui rends le quadruple. Ma baille pauvre moitié bien moins. Et si me déprend ça pas pour moi, m'a prend ni quatre fois. Il est nécessaire de réparer nos torts, chers amis. Je loue l'Éternel en tout temps, le temps du passé, le temps du présent aussi. C'est une raison pour nous de louer l'Éternel, n'est-ce pas? La Bible dit dans 1 Jean 4, voyez quel amour le Père nous a témoigné pour que nous puissions appeler enfants de Dieu. Et nous le sommes. Et nous le sommes. Et nous le sommes. Nous sommes enfants de Dieu. Nous sommes enfants de Dieu. C'est la raison pourquoi nous devons louer l'Éternel à cause de ce que nous sommes. Lorsque vous comparez Soyez Jodia avec Sorteye 20 ans de cela, 30 ans de cela, vous voyez la différence, non? Malgré toute péripétie, malgré toute épreuve, quand vous comparez Tatou Jodia avec Sorteye 30 ans de cela, où est la différence? Même si Timon est malade, mais on a Timon qui marche vers l'avenir. Peut-être 40 ans de soi, pas de Timon. Je dis à un petit. Je dis à un petit garçon, apporte petit libaou pour qu'il y ait. Gole peut-être ou te dormi kaimoun. Je dis à ce monde qui a dormi la caillou. Ça, c'est sur le plan social, sur le plan économique. Où grande différence, là, vous faites différence. Mais, sur notre plan aussi, sur le plan spirituel, vous êtes enfants de Dieu. Nous sommes des enfants de Dieu. Nous sommes des porteurs de Dieu. Nous sommes des théophores. Nous portons Dieu en nous. La Bible dit que nous sommes l'habitation de Dieu. Nous sommes le temple de cet esprit. Ce statut spirituel, eh bien, nous interpelle à louer Dieu à cause de ce que nous sommes sur le plan spirituel, à cause de notre identité spirituelle, à cause de nos réalisations, à cause de nos accomplissements. Nous devons louer mon Dieu parce que gè moun ka viv paske moun nan konnen ou egziste. Gè moun ki te reyini les conditions
pour yo tomber dans la dépression. Des moun qui te réunis les conditions pour yo tomber dans le découragement parce que moun sa yo, yo connaît ou là. Parce que ou là, yo pas tombé dans la dépression. Donc vous êtes une source d'encouragement. Vous êtes une source d'espoir pour les autres comme Dieu disait Abraham. Vous serez pour plusieurs une source de bénédiction. À cause de ce que nous sommes, nous devons louer l'Éternel. Malgré péripétie, malgré épreuve, malgré problème. Mais la vie nous, c'est pas seulement problème, mais solution tout. La vie nous, c'est pas seulement douleur, mais t'es la joie aussi. La vie nous, c'est pas seulement échec, mais t'es réussite aussi. La vie nous, c'est pas seulement maladie, mais t'es santé aussi. La vie nous, c'est pas seulement divorce, mais t'es mariage aussi. La vie nous, c'est pas seulement célibat, ou t'as vivre en couple aussi. Donc, c'est l'ensemble de ces choses qui constituent la vie ou. Bref, la vie ou, c'est pas seulement du bas, t'es gué du haut aussi. Et la vie nous, c'est pas seulement du haut, t'es gué du bas aussi. Mais à cause de ce mélange, à cause de cette ligne médiane, composée du haut, du bas, du beau, du laid, de la joie, de la peine, de la réussite comme de l'échec, à cause de tout cet héritage existentiel, eh bien, nous avons intérêt de dire, je louerai l'Éternel en tout temps. Nous avons raison de dire, je louerai l'Éternel en tout temps, car et sa louange sera toujours de ma bouche. Ouais.

Gasly vaille en surprise pour où? Je louerai l'Éternel à tout temps, je bénirai l'Éternel à tout temps. Sa louange sera toujours dans ma bouche. Et nous pouvons louer Dieu à cause de notre passé. Ou bien si vous avez un passé, ou est-ce que vous avez fait le mal, vous êtes encore vivant aujourd'hui. Vous avez l'occasion de vous reprendre. Et vous pourrez louer l'Éternel après ça. Nous devons louer Dieu à cause de ce que nous sommes aujourd'hui. Lumière, nous sommes sel, nous sommes enfants de Dieu, nous sommes gens de sa maison. Nous sommes des citoyens dans une société, citoyens canadiens. Nous représentons pour plusieurs une source d'espoir. À cause de nous, Gemoun Kap vive. À cause de nous, Gemoun qui mangeait. À cause de nous, Gemoun, je dis à m'connaît Gemoun qui prend en maison de transfert pour le bon petit cop bon monde en Haïti. À cause de vous-même. Bon monde qui prend le manger, je dis à qui prend le manger dans ce maintenant. À cause de ça, vous êtes dans l'obligation de louer l'Éternel parce que votre vie n'est pas un échec. Vous êtes utile. Vous devez louer bon Dieu. Parce que grâce à la vie, il y a un pilote monde qui vive. Alors, nous devons louer le Seigneur aussi, en tout temps, dans le futur. À cause de notre futur. À cause de notre futur, bien-aimé, dit la Bible, nous sommes maintenant enfants de Dieu. Et ce que nous serons n'a pas encore été manifesté. Mais nous savons que lorsque cela sera manifesté, nous serons semblables à Dieu. Oui, notre futur est un futur de ressemblance avec Dieu. La Bible nous présente un futur de récompense. Venez à moi, bon et fidèle serviteur. Montez grand, montez bam manger. Montez soif, montez bam de l'eau. Montez tout une tabillem. Montez malade, montez visitem. Montez dans prison, montez visitem. Montez mal pris, montez supporter moi. Mais Seigneur, qu'il a noté, ouais, on l'a été à ça, et qu'il n'était pas tes secours. Il y a chaque fois, t'es fait. Pour youn nan pipiti yo, si à moi-même ou te fèl, à cause de cela, rentrez dans la gloire éternelle de ton Dieu, de ton maître. Nous aurons un futur glorieux, chers amis, si, étant dans le salut, nous pratiquons des bonnes œuvres. Nous avons un futur glorieux qui nous attend. Si malgré ça nous passait dans le passé, nous l'a toujours. Et aujourd'hui, nous avons un statut d'enfant de Dieu. Eh bien, si malgré tout ça nous vivions, nous l'a toujours, eh bien, nous sommes capables de rassurer que dans le futur, nous allons rentrer dans la gloire. Et lorsque nous pratiquons le bien, au quotidien, comme a dit l'autre, même dans le futur, notre passé sera toujours présent. Lorsque nous pratiquons le bien, pendant que nous sommes dans le salut, même dans le futur, notre passé sera toujours présent.

Je dis bonjour à mon ami, mon collègue, mon frère, pasteur Jean-Marie Hercule. J'espère que tu vas bien, mon cher frère, avec ta famille. Et je salue mon collaborateur en Haïti, pasteur Mildor Villa. Et j'espère, mon frère, que tu vas bien en Haïti avec tous tes collaborateurs. Je salue Maestro. Et Sanon, je salue Amos, je salue tous vos amis. Vous êtes une équipe extraordinaire et puis j'ai eu quand même un grand honneur de travailler avec vous lorsque j'étais en Haïti. Écoutez, c'est monde de très grande qualité. Moi, rencontrer des gens de très grande qualité humaine en Haïti, là, c'est... Malgré problèmes, malgré manques, ils ont été des perles. Ils sont des perles, des gens de qualité. Je vous salue, chers amis. Je salue aussi nos grands frères de la communauté, nos grandes sœurs. Je salue tous nos collaborateurs, tous les commanditaires de rencontres matinales. Bon, certainement, il n'y en a pas beaucoup. C'est pourquoi je vous encourage ce matin à supporter l'émission Rencontre Matinale. Je vous rappelle que, bon, nous sommes à la radio, nous devons payer la radio pour prêcher l'évangile. Comme disait notre ancien collaborateur, Pasteur Tullias, l'évangile est gratuit, mais les moyens utilisés pour prêcher l'évangile ne sont pas gratuits. Donc, c'est pourquoi n'a demandé tout le monde qui dans l'évangile là, qui croit dans l'évangile là, qui croit dans mon Dieu, eh bien, supporter le monde qui a fait travail, et que ce soit évangéliser, que ce soit faire du bien et aux autres. C'est pourquoi, moi, encouragez-nous aussi pour nous supporter le travail que Vision Citadelle a fait en Haïti. Mon capable de nous faire quelque chose, hein. Nous faire quelque chose en Haïti. C'est maintenant, tout y est encore, on t'a préparé le budget pour les boursiers, parce que nous avons plusieurs boursiers. Des jeunes garçons, des jeunes filles qui terminaient l'école secondaire, maintenant qui, dans l'école supérieure, gagnent qui, dans sciences administratives, gagne qui dans sciences médicales, gagne qui dans génie civil, gagne qui dans d'autres secteurs. Alors nous avons une liste de boursiers et bien que nous supporter. Et lorsque nous gardons jeudi en plus là-dedans, yo bon, gagne qui diplômé déjà cap travail. Bon, c'est pas gros salaire bien sûr, mais comme s'il a marché vers un avenir d'espoir. Ça, nous tenons à remercier tous les supporteurs de travail de Vision Citadelle en Haïti. Et puis, NAP continue à avancer. Et moi, saluer tous les responsables de Vision Citadelle, ceux qui sont ici, ceux qui sont ailleurs. Je vous salue et je réitère mon appréciation par rapport à votre engagement. Je salue mon jeune frère Fakirio Fuseus. Je salue notre ami en commun. Bonjour Andy. Que Dieu te bénisse, mon frère. Et puis, bon Dieu, bon. Guérison et santé.

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Bon, Pierre-Antoine, dépassé à l'aurore la caille en semaine maintenant au patelà. 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Et je souhaite te joindre, alors va le moins pour confirmer que vous te joignez. Ça, moi, te laisse pour dans boîte aux lettres tout. Et forme de yon, nan mission, bah, tête, moi, c'est visiter moun. C'est au monde qui a vivre seul, yo. Et, bon, depuis en Haïti, c'était l'aime des jeunes de qu'on fait ça. Visiter moun. Et, même à Montréal, même étant à Montréal, moi, continuer à faire ça, mais pas autant dense. Autrefois, mais quand même à l'occasion, moi, visiter quelques personnes, surtout les monde qui commençait grand monde, et puis qui pour compte yo, gagne madame yo mouri, mari mouri, ou. Donc, yo visite parfois, ça rafraîchit, ça restaure. Et parfois, visiter mon nom, et bien, il tout profiter pour le partager avant son parcours, sa vie, et ça fait du bien. Alors, m'a pas encouragé, oh, sous bon monde, au monde on connaît, pas la démonio, bah, mon petit coup de fil. Bon, on connaît, c'est pas ancien, yo, pas tellement technologique pour avouer texto, bah, yo, ou après écrire sur Facebook, écrire sur WhatsApp, non. Écoutez, prends le temps, passez, ouais, mon nom, et puis, faut un petit temps avec elle, pour ton bagage balé, pour ton pomme, pour tes, ben, symbolique, mais ça qui est important, c'est la présence, l'amitié, la bonne camaraderie. Et ça qui est important pour mon nom, n'a pas encouragé nous pour ne pas larguer mon yo, pour n'aider yo briser ou bien réduire leur isolement. Et il est marqué à 6h31 minutes. Eh bien, on va écouter dans quelques instants la chronique de Maître Laïsa Merlini. En passant, m'a rappelé que nous avons quelques produits d'Haïti sous Machéa. 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Et je dis bonjour à madame Eddy Brun. Je salue aussi monsieur Eddy. Je salue toutes nos auditrices, Gampil qui m'a donné nos prières. Et nous prions bon Dieu capable. Fait yoé on l'autre bagaille. 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Et une plus grande grâce, si mon cas recevoir, c'est lorsque le lumière sous chemin, li cap dirige li. Alors, c'est notre prière pour mon Dieu, mettez lumière sous chemin, nous. Pour qu'on ait qui chemin pour nous prendre. Et c'était la prière aussi du psalmiste dans le psaume 139, verset 24. Regarde, cher Seigneur, si je suis sur une mauvaise voie, et si je suis sur une mauvaise voie, conduis-moi sur la voie de l'éternité. C'est notre prière.

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Madame Montinor, bonjour, je salue votre époux, Monsieur Joseph. Mimose Constant, Fran Jason, bonjour. Mon grand frère, Charles Davilmar, bonjour. Je salue toutes mes sœurs, je salue toutes les marraines de Vision Citadelle, tous les parrains, tous nos supporters, bonjour.

Je bénirai l'Éternel en tout temps. Je bénis l'Éternel à cause du passé, à cause du temps présent et à cause de ce que je serai dans le futur. Je bénirai l'Éternel en tout temps, bon temps, mauvais temps. Je bénirai l'Éternel. Et maintenant, on va écouter la chronique de Maître Laïsa Merlini.

0: Mesdames et messieurs, rebonjour. Vous êtes toujours sur votre radio, le 14-10 AM. Vous écoutez votre émission Rencontre matinale. À Pareil, nous recevons notre cher collègue. Bonjour, Maître Elaïsa. Comment vas-tu?
1: Bonjour, pasteur. Bonjour, chers auditeurs. Ravi de vous retrouver ce matin, comme tous les samedis, dimanches. Alors, aujourd'hui, en fait, je vais vous parler, en fait, de la deuxième partie de ce que j'avais annoncé sur l'assurance maladie grave. Alors déjà, je vais d'abord me représenter pour ceux qui ne me connaissent pas. Donc je suis Myrta Laeza-Mermini, conseillère en sécurité financière, courtier en assurance de dommages, titulaire du certificat d'aptitude à la profession d'avocat barreau de Paris, ex-membre du barreau du Québec. Dans le cadre de ces interventions, de mon travail ici au Canada, bien entendu, je ne parle que effectivement d'assurance et de planification financière de manière générale. 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Je représente la plupart des assureurs ici qui opèrent sur le marché en assurance de personnes. Donc c'est important de le mentionner. Donc effectivement, c'est une évolution de carrière, parce que ça, c'était une demande qui était criante de la part effectivement des auditeurs, de mes clients, qui effectivement voulaient avoir la possibilité de voir tout ce qu'on peut offrir sur le marché. C'est très important. Maintenant, pasteur, aujourd'hui, je vais vous parler de la suite, en fait, de la deuxième seconde étape de définition de l'assurance maladie grave. Pourquoi? Parce que il y a d'ailleurs le contrat que, bon, enfin, je vais pas redonner, mais bon, beaucoup d'auditeurs ont effectivement et m'ont demandé.
0: Moi, j'ai pris mon assurance maladie grave.
1: Voilà, tu l'as prise, en plus, je peux le dire. Voilà, j'attendais que tu le dises.
0: Tu nous couvres sur beaucoup de choses.
1: Voilà. Et donc, c'est le concept maladie grave, je dirais, épargne, entre guillemets. Mm-hmm. Parce qu'effectivement, l'assurance maladie grave, comme je l'ai décrite, c'est une assurance qui va vous couvrir de votre vivant. Si vous avez une maladie grave parmi les 25 maladies qui sont offertes sur les contrats offrent entre 4 et 25 maladies. Si vous avez la chance d'être accepté pour 25 maladies graves, donc, en cas d'occurrence d'une de ces maladies graves, donc si vous avez la maladie, si vous la contractez, une maladie grave qui peut être le cancer, ACV, crise cardiaque, cécité, surdité, démence, Alzheimer, Parkinson, sclérose en plaques, diabète sucré de type 1 pour les enfants. Bon bref, il y a 25 maladies, elles sont nombreuses sur le contrat. Si vous en avez une parmi ces maladies, l'assurance va vous donner le montant d'assurance que vous avez demandé en vertu de l'analyse de besoins que nous aurons faite. Donc si vous aviez un besoin, par exemple, de 100 000 $ d'assurance maladie grave, de 50 000 $ d'assurance maladie grave, c'est le montant que vous aurez en cas d'occurrence, en cas de diagnostic d'une de ces maladies graves. Maintenant, il y a beaucoup de personnes qui sont intéressées par la maladie grave pour le volet de remboursement de primes. Pourquoi? Parce que l'assurance maladie grave, c'est l'un des rares contrats d'assurance de personnes qui permet d'obtenir le remboursement de 100% de ce qu'on a mis dans le contrat si on n'a pas de maladie grave. Donc ça s'appelle le remboursement de prime. Donc ça veut dire, j'explique un exemple. Vous avez pris 100 000 d'assurance maladie grave. Vous payez, je fais rond, 100 $ par mois, je fais rond. Ça peut être 50, 100, ça peut être plus, qu'importe. 100 $ par mois, c'est plus simple comme chiffre. Vous avez pris 100 000 d'assurance maladie grave. Au bout de 15 ans, il y a ce qu'on appelle l'option de remboursement de prime, que tu as prise d'ailleurs dans ton contrat. Ça veut dire que si vous n'avez pas eu de maladie grave, vous êtes remboursé à 100% de ce que vous avez mis dans le contrat. C'est comme si on faisait une forme d'épargne. Qui ne comporte pas d'intérêt, mais c'est pareil.
0: Ça vaut la peine.
1: Parce que vous avez le remboursement de 100%. S'il y a une maladie grave, attention, si par exemple vous avez pris le contrat aujourd'hui et que dans 2 ans vous avez une maladie grave, attention, on donne le 100 000. Le 100 000, il vous est donné. À vous, de votre vivant. À vous, de votre vivant, on le donne. Mais si, par exemple, au fur et à mesure des années, vous n'avez pas de maladie grave et que vous avez peut-être 10 ans, 15 ans, 20 ans, que vous avez le contrat, que vous souhaitez effectivement récupérer toutes vos primes, vous le pouvez. Attention, important d'appeler effectivement de votre conseiller pour voir l'intérêt de le faire. Non, mais c'est surtout l'intérêt, parce qu'à partir d'un certain âge, on a des réclamations, les maladies graves, elles arrivent, et ça fait plus de 13 ans que je fais ce travail, les maladies graves, elles arrivent de plus en plus tôt. On les voit dans les réclamations. De plus en plus de cas de réclamation. J'ai une cliente, une réclamation à 42 ans. 42
0: jeune,
1: ans.
0: Très jeune.
1: Cancer du sein. On a des réclamations, on le voit de plus en plus tôt. Donc, faut voir aussi, parce qu'on le prend pas seulement pour la composante de remboursement de ses primes, on le prend aussi pour la maladie grave. Parce que n'oubliez pas les statistiques. 2 Canadiens sur 5 seront atteints d'un cancer au cours de leur vie. 4. Société canadienne du cancer. 1 sur 4 en mourra. Ça, c'est le cancer, c'est les plus communs. C'est les cas de réclamation les plus communs. Mais on voit, et on le voit de plus en plus tôt, des cas de réclamation. Donc, quand on a peut-être 50 ans, à voir là, parce que le contrat de maladie grave prend tout son sens. Et qu'est-ce qu'on fait avec cet argent-là qu'on reçoit de la maladie grave? Moi, je conseille à mes clients toujours, prenez cet argent, n'allez pas. C'est pour l'idée, c'est de payer, par exemple, des traitements qui ne vous seraient pas accessibles dans le couvert par le système public ou pas, parce que vous pouvez avoir des assurances au travail. Je peux vous assurer que les assurances, même collectives, ne couvrent pas tous les traitements et parfois les plus utiles, les plus efficaces. C'est pour ça que je dis, prenez ce contrat-là. Effectivement, vous faites ce que vous voulez là. L'assureur ne va pas vous dire, voilà, faites ça avec le montant d'argent. Vous pouvez régler des dettes. Vous pouvez utiliser cet argent-là qui est non imposable, je le répète, par exemple, pour aider un proche à se rétablir. Pour aider, par exemple, la personne, le mari, excusez-moi, à une assurance maladie grave. Il tombe malade, il a 100 000 d'assurance maladie grave, il peut utiliser ce montant pour, effectivement, que sa femme puisse prendre un congé sabbatique pour s'occuper de lui, parce que tous ces problèmes-là viennent quand on a une maladie grave. Tous les problèmes, la terre vous tombe, non seulement vous avez la maladie, mais en plus vous avez des problèmes financiers qui s'accumulent, le ciel vous tombe sur la tête, c'est ce qui se passe. Donc cet argent-là, vous pouvez l'utiliser à ça, vous pouvez l'utiliser effectivement à votre rétablissement. Des traitements spécifiques, des cures spécifiques. C'est ça, c'est ce que je dis toujours à mes clients. Effectivement, si vous avez des dettes qui vous empêchent de vivre, effectivement, peut-être y penser aussi, à solder des dettes. C'est ça l'intérêt de l'assurance maladie grave. Et je répète, ce n'est pas une mauvaise. C'est un contrat qui, de toute façon, n'a que de l'intérêt. Pourquoi? Parce qu'au pire, vous n'avez pas de maladie grave, vous pouvez demander le remboursement à 100% de vos primes. Et puis n'oubliez pas, il y a des contrats, effectivement, vous n'êtes pas obligé de le payer à vie, il y a des contrats de maladie grave aujourd'hui, entre-temps les compagnies s'affinent dans ce qu'elles offrent. Il y a des produits aujourd'hui qui sont payables en 10 ans ou en 20 ans, vous avez fini de payer à vie. C'est possible dans l'assurance maladie grave. Donc moi c'est un contrat qui me tient spécifiquement à cœur et de plus en plus avec le temps, parce que je vois les cas. Ça fait plus depuis 2010 que je suis. Donc là, on voit effectivement, on a un autre œil sur effectivement le travail qu'on fait. Et effectivement, on voit les cas de réclamation. Ça vous touche, ce sont vos clients, ce sont des gens que vous connaissez. Et je le vois. Et de plus en plus tôt. Des femmes de mon âge. Moi, j'ai à peine, je suis entre deux, on va dire, ni trop jeune, ni trop âgée, mais je vois des cas de plus en plus jeunes. Donc, c'est vraiment un contrat qui me tient à cœur et ça se sent dans la voix parce que je le dis depuis des années. Faites attention.
0: C'est très important.
1: Voilà. Si on a la chance d'avoir, parce que tout le monde qui veut ne peut pas.
0: Oui, exactement.
1: Et j'en appelle, ils sont soit trop âgés pour en souscrire.
0: Oui, c'est trop tard.
1: Ou alors soit trop malade. Je peux pas avoir accès à toutes les protections.
0: Si vous pouvez le faire, c'est de le faire maintenant. 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
1: 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D'accord?
0: Merci.
1: Excellent.
0: Au revoir, à la prochaine.
1: Merci.

Le psaume 34, verset 2. Je bénirai l'Éternel en tout temps, sa louange sera toujours dans ma bouche. Le verset 23 dit, L'Éternel délivre l'âme de ses serviteurs et tous ceux qui ont l'Éternel pour refuge échappent au châtiment. Puisque nous marchons sur la route de la foi, nous sommes dans le corridor de la foi. Continuons à marcher dans le corridor de la foi. Ça, c'est le refuge du croyant, la foi. Et parce que nous sommes réfugiés dans la foi, nous serons échappés de tout châtiment. Bien-aimés, nous sommes maintenant enfants de Dieu, et ce que nous serons n'a pas encore été manifesté. Mais nous savons que lorsque cela sera manifesté, nous serons semblables à lui, car nous le verrons tel qu'il est. Je bénirai l'Éternel en tout temps. Nous bénissons l'Éternel à cause de notre parcours dans le passé. Nous bénissons l'Éternel à cause de ce que nous sommes aujourd'hui dans le présent, à ce que nous représentons pour plusieurs, à cause de ce que nous vivons, à cause de ce que nous avons reçu, mais surtout à cause de ce que nous avons donné. Nous bénissons l'Éternel à cause de ce que nous serons dans l'éternité. Alors, peu importe ce que nous vivons aujourd'hui comme difficulté, comme épreuve, eh bien, vivons avec courage. D'ailleurs, c'est ça, ce chant que nous sommes en train d'écouter. C'est courage, mon frère, courage, ma sœur.

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Chers amis Haïti, c'est pays nous. M'a pas encouragé, nous, continuez à supporter mon en Haïti, oh. Situation pas facile pour en pile, monde qui est dans le pays, et, ou même qui a une famille dans le pays, qui a neveu, nièce, frère, soeur, maman, papa, grand-père, tonton, ma tante. Donc, si vous avez fait quelque chose, fait quelque chose. Bon, si vous n'avez personne dans le pays d'Haïti pour supporter, eh bien, supporter pays à travers Vision Citadelle, qui a fait du travail dans le pays, du bon travail, et ou même gain assurance, par exemple, ou capable, dans testament, mettez Vision Citadelle dans testament comme étant organisation qui est capable de bénéficier d'une partie d'assurance, ce qu'on appelle une legs. Même ou gain caille, par exemple, ou capter caillou, eh bien, on est capable de mettre Vision Citadelle ou bien rencontre matinale comme étant des bénéficiaires de ce que vous voulez laisser dans ce monde. Donc, vous voulez faire don, capable de vous spécimen chèque, chaque lors désiré, a non seulement fait prélèvement, montant bail là, et puis à la fin de l'année, nous avons reçu d'impôts. Donc, alors, m'encouragez-nous faire du bien. Et m'a dit ou après la vie ou, ça qui est important pour vous, c'est bien que vous faites. Et c'est bien ou fait à, qu'a assure la récompense dans l'éternité. Je vous souhaite agréable journée. Que Dieu vous bénisse. 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Au revoir, chers amis.

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Bonjour le monde, bonjour mesdames, bonjour messieurs, bienvenue à cette autre édition de l'émission Lumière sur le monde. Eh bien, nous avons lancé la semaine dernière la série Pourquoi, après un si beau projet porté et mené par nos ancêtres, pourquoi Haïti n'est toujours pas capable de mettre sur pied un État fiable et viable pour tous les Haïtiens, pour toutes les Haïtiennes, c'est la question. C'est la question. La semaine dernière, nous avons vu comment cet État est né, dans quelles circonstances il est né cet État, comment c'était quelque chose qui n'était pas du tout prévu par les voisins. C'était quelque chose qui n'était pas du tout prévu par le droit international. Et pourtant, Haïti est né le 1er janvier 1804. L'historien afro-américain a raison de parler d'Haïti comme étant une anomalie, comme étant un défi, comme étant une menace. Anomalie, Haïti l'est encore. Un État noir, j'aime pas parler de république noire parce que on va devenir une république seulement après avec Pétion. Mais comment ce premier État noir est comme une espèce de pierre dans les chaussures du monde libre, du monde des Blancs. Comment en même temps cet État est une menace parce que tout autour de cet État croupissent des millions d'esclaves noirs qui enrichissent justement les hommes et les femmes blancs. Mais c'est en même temps un défi. Qu'est-ce qu'il faut en faire? Faut-il relancer une guerre contre ces révoltés? Ou faut-il les traiter toujours pour qu'ils demeurent inférieurs, de telle sorte qu'on puisse dire aux autres « Ah, vous voulez être libre? Vous voulez vous révolter contre vos maîtres? Vous voulez vous dresser contre l'esclavage? Regardez Haïti !» Et pendant longtemps, ça a été l'épouvantail dont la France s'est entre autres servie pour empêcher que les Martiniquais, pour empêcher que les Guadeloupéens, bref, pour empêcher que ce que la métropole appelle les territoires français d'outre-mer, c'était donc le langage, l'épouvantail, l'argument dont se servait l'État français pour dire à nos frères antillais, reste

0: restez là où vous êtes, contentez-vous d'être des ressortissants de territoire français d'outre-mer. Vous et moi savons, hélas, que pour quelqu'un qui vit dans l'Hexagone, eh bien, un Antillais qui vient de la Martinique, un Antillais qui vient de la Guadeloupe, c'est pas tout à fait un citoyen français. D'ailleurs, il continue à parler de l'Hexagone comme étant la métropole et à parler des Antilles comme étant, si vous voulez, des provinces. Donc, voyez, Haïti demeure cette anomalie, cette menace, ce défi dont on ne sait pas toujours quoi faire. On a vu qu'au lendemain de l'indépendance, tout était à faire. Tout était à faire. Bon, d'abord, il n'y avait pas de capitaux. Les esclaves qui ont lutté pour leur liberté, mais n'avaient pas de capitaux. Pour faire le développement, il faut avoir des capitaux à investir. Il faut avoir de l'argent frais à injecter dans les infrastructures, dans les structures, etc. Or, il n'y avait pas de capitaux. Jusque-là, la France avait investi énormément dans la colonie parce que Saint-Domingue, c'était le joyau de l'économie française. Donc, cela se comprend que l'État français ait investi beaucoup de capitaux. Ici, on parle de milliards de francs ou de francs or dans la colonie domingoise. Pourquoi? Parce que, eh bien, en retour, la colonie domingoise enrichissait l'Empire français. Selon la doctrine de Colbert, tout pour et par la colonie. Mais là, du jour au lendemain, après cette longue guerre de l'indépendance qui s'est soldée, comme on le sait, par la défaite de l'armée française, eh bien, de 91, année à laquelle eut lieu la grande révolte des esclaves, à novembre 1803, qui consacre la victoire de l'armée indigène, l'armée des Incas, pour reprendre la formule du général Jean-Jacques Dessalines. Donc, l'année qui a consacré la victoire de l'armée indigène, eh bien, entre 1913 et 1803, eh bien, tous les investisseurs, les grands planteurs, les grands blancs, comme on les appelait, les colons, eh bien, ils sont partis soit à l'Est, à Santo Domingo, soit à Cuba, qui était devenu, si vous voulez, une espèce de terre d'accueil pour les colons français, les planteurs français, soit en Louisiane, aux États-Unis, où ils ont exporté tout leur savoir-faire de l'industrie sucrière, en sorte que c'est bien beau de gagner la bataille politique. C'est bien beau de gagner la bataille idéologique, liberté ou la mort. Quand vient le moment de construire un État, il faut bien plus qu'une idéologie, il faut bien plus que des slogans, il faut des capitaux, il faut de la main-d'œuvre qualifiée, donc des ingénieurs, des gens qui pensent, ou des techniciens qui vont penser à inventer des machines. Il faut des arpenteurs qui vont saisir, si vous voulez, la science de la forme des territoires pour savoir comment irriguer ces territoires-là. Et on s'est donc retrouvé du jour au lendemain sans techniciens, sans capitaux, sans savoir-faire, sans main-d'œuvre qualifiée. On s'est donc retrouvé avec l'équivalent de 400 000 habitants qui jusque-là étaient des esclaves pour la plupart, qui pour quelques-uns étaient des hommes libres, mais qui se posent la question, qu'est-ce que nous allons faire de ce territoire? La semaine dernière, on l'a vu, nos ancêtres n'ont pas improvisé cette idée d'indépendance, ils y ont pensé, même si c'était une pensée par étapes. Si on part du gouverneur Toussaint Louverture, l'indépendance telle que Jean-Jacques Dessalines, par exemple, va La conquérir, va l'obtenir, n'était pas dans la pensée du moins immédiate du gouverneur. Le gouverneur Toussaint voulait une espèce de souveraineté association. La colonie va être, pour ainsi dire, autonome. Il faut plutôt parler d'autonomie association. Donc, la colonie va être autonome, elle va pouvoir nommer son propre gouverneur général à vie, en l'occurrence Toussaint Louverture lui-même. Cette colonie va pouvoir disposer de sa propre constitution, la constitution de 1801. Donc, elle va pouvoir voter ses propres lois, sa première étant l'abolition pour toujours de l'esclavage. Mais elle va maintenir un lien culturel avec la France. On va continuer à parler français. Elle va maintenir un lien commercial avec la France. On va pouvoir y vendre des produits et en acheter aussi ce dont la colonie aurait besoin, ce qui modifie le colbertisme. Dans le colbertisme, vous avez un modèle à sens unique, tout par et pour la colonie, tandis que dans la pensée du gouverneur Toussaint, non, c'est plutôt une relation au sens premier du terme, c'est-à-dire des échanges qui vont dans les deux sens. La colonie va produire, si vous voulez, du café, du sucre, qu'elle pourra vendre en priorité à la France, mais qu'elle pourra vendre aussi ailleurs, aux États-Unis, n'est-ce pas, dans les colonies anglaises, et la colonie pourra acheter aussi des produits qui viennent de la France, mais pas exclusivement de la France, des colonies anglaises ou des États-Unis. Donc, le gouverneur Toussaint se positionne comme étant l'égal de Napoléon Bonaparte. Et quand vous connaissez la personnalité, quand vous lisez la vie, quand vous lisez, n'est-ce pas, la trajectoire de Napoléon Bonaparte, l'idée qu'un noir puisse se positionner comme étant son égal était en soi suffisante, était une horreur suffisante pour déclencher la guerre. Et c'est ce qu'il va faire. Il va donc dépêcher dans la colonie domingoise la plus grande armada de tous les temps. Il a nommé comme leader, comme chef de cette armada, nul autre que son beau-frère, celui que lui, Napoléon Bonaparte, avait marié à sa sœur Pauline. Et pour quel résultat? Vous connaissez le reste. Eh bien, Leclerc va mourir de fièvre jaune et de découragement. Il sera remplacé par Rochambeau, qui va faire de cette guerre, si vous voulez, une guerre raciale, une guerre totale. C'était une guerre raciale telle que le voulait Napoléon Bonaparte. Il faut tuer tous les officiers, il faut tuer tous les soldats qui ont plus que 9 ans, imaginez. Donc, il voulait tout simplement soit déporter ces noirs et ces jaunes qui, pour lui, ne sont que des nègres, au Madagascar, ou sinon les tuer tous. C'était l'ordre formel qu'il avait intimé d'abord à Leclerc, ensuite à Rochambeau, et Rochambeau exécutait parfaitement, littéralement, donc les ordres de Napoléon Bonaparte. Il noyait les officiers, il les gazait. Encore une fois, les Haïtiens sont les premiers à subir cette expérience traumatisante d'être gazés dans un endroit fermé, dans des bateaux, dans des cales de bateaux. Et devant l'explosion du racisme haineux de Rochambeau, devant l'explosion du racisme haineux de Bonaparte, eh bien, les anciens libres, donc les mulâtres, en la personne de Pétion, sont allés voir les nouveaux libres, en la personne du général Jean-Jacques Dessalines, pour sceller une alliance de manière à se battre pour leur liberté contre les esclavagistes français. Et on tend à banaliser ce qui va se passer là. Ce Rochambeau, c'est un homme expérimenté, c'est un homme d'une expérience vaste, mais d'une réputation internationale. Lorsque Rochambeau devait, par exemple, conduire l'armée française dans cette bataille à la crête à Pirot, il disait, écoutez, préparez mon souper, je n'en ai que pour quelques heures, je vais écraser une mouche et je reviendrai. L'expérience de l'homme, son savoir-faire, sa formation, laissait présager une victoire facile sur ces bandes de nègres qui ont à peine appris à se battre. Et pourtant, Rochambeau va mordre la poussière. Ce Rochambeau, les Américains le connaissent bien. Je vais vous dire qui il est, quelle réputation il s'est faite, de manière à vous montrer à quel point cette victoire du 18 novembre 1803 n'est pas une mince affaire, c'est un coup de tonnerre dans un ciel serein. D'où le titre de l'émission, Haïti, grandeur et misère du premier État noir d'Amérique. Grandeur, il faut aussi en parler, mais misère aussi. Nous ne sommes pas là pour faire de la masturbation intellectuelle, pour dire que nous avons réussi et réussi partout, c'est plutôt le contraire. Oui, nous avons réussi la proclamation de l'indépendance, nous avons réussi, donc nous avons gagné la bataille de Vertières qui vient mettre un terme à, bon Dieu, plus de 11 ans de guerre, hein, quand on sait que la révolte est partie du mois d'août 93. Grandeur, il faut en parler, c'est ça aussi faire l'histoire, mais on ne saurait fermer les yeux sur nos misères. D'où la question qu'on s'est posée la semaine dernière, pourquoi Haïti n'arrive toujours pas à produire un État viable et fiable pour toutes les Haïtiennes, pour tous les Haïtiens. Vous connaissez le rituel ? Longue introduction, me direz-vous avec raison, bien à ce stade-ci, je vous invite à vous offrir une bonne tasse de thé, une bonne tasse de café, une bonne tasse de chocolat chaud, bref, tout ce qui est de nature à nous garder éveillés, car aujourd'hui encore, nous allons nous dire les vraies affaires. À tout à l'heure, les amis.
1: Alberto, frérot.
2: Ça va, frère?
1: Yes, ça va. Mais bro, qu'est-ce qui se passe le 23 août comme ça? Hein? I keep hearing about that big event that's coming up, but I don't know what it is.
2: Ah, ok. Ou pas contre ça, Pam?
1: Non.
2: Ok, dimanche le 23 août, là, il y a une conférence importante avec nul autre que Docteur Jean-Fils Aimé.
1: Jean-Fils Aimé?
2: Oui.
1: Mais qui est-ce qui docteur ça?
2: Docteur Jean-Fils Aimé, c'est un intellectuel, un historien, un théologien, un écrivain. Oh. Le gars est très connu dans la communauté haïtienne. Monsieur toujours a parlé nous sous histoire nous, qui tu nous, à qui bien tu t'es nous,
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2: qui
1: est important. What's the conference about?
2: C'est sur l'abolition de la traite négrière d'hier à aujourd'hui.
1: Ah,
2: oui, parce que si nous pas connaissons histoire nous pas qu'à comprendre ça qu'a passé jeudi à devant chez nous. Ça me dessous là.
1: Ça c'est vrai, but yo, tell me, where and when?
2: C'est dimanche le 23 août. Prends-le en note, mets-le dans ton agenda.
1: 23 août.
2: Exact. Okay. De 13h à 17h au Carlton Signature, 8860 boulevard Langevier.
1: And what's the price? How much it costs?
2: It's totally free. C'est contribution volontaire. Oh. Et tu peux même découvrir et rejoindre le groupe AFNA qui va être sur place.
1: AFNA?
2: Oui, ça c'est l'association des fonctionnaires noirs et afro-descendants. Donc tu peux les rejoindre si t'es un fonctionnaire.
1: Ah, ok. Voilà. Hey, yo, bam. Yo, m'paka pa. Voilà, c'est la donne normale.
2: Voilà, c'est ça qu'on
1: veut. Be there for sure, bro. Sure.
2: Nous pas qu'à arrêter les spectateurs. Faut impliquer nous. Faut pas place nos combats.
1: Venez en foule, venez avec vos amis.
2: Voilà, on vous attend tous en foule.
1: Comme nous.
2: Right.
1: Aucune excuse de pas
2: être là. L'ignorance apaise.
1: La connaissance bouleverse.
0: Comment se fait-il que nous en soyons encore là? Nous sommes la queue du peloton des nations, il faut le dire. Il suffit de se rendre ailleurs dans le monde pour réaliser, avec émoi, avec tristesse, que là, nous sommes vraiment la queue du peloton. Et pourtant, la manière dont nos ancêtres ont brillé en novembre 1803, ne laissait nullement présager ces misères que nous endurons aujourd'hui. Car nos ancêtres ont brillé. Après la bataille du 18 novembre 1803, la bataille de Vertières, le général Jean-Jacques Dessalines félicitait ses généraux, il félicitait ses soldats et il disait d'eux, vous étiez comme des dieux. En effet, nos ancêtres étaient comme des dieux. Gagner une bataille sur Rochambeau, ah, mais c'était une gageure quasiment impossible. Hein? Rochambeau, il faut en parler. La première fois que le monde va entendre parler de ce Rochambeau en des termes dithyrambiques, c'est dans la guerre de l'indépendance américaine. George Washington est le général qui mène les milices américaines, l'armée des patriotes, qui devait confronter sur le terrain de la guerre l'armée britannique, ce qu'on appelait alors les tuniques rouges, une armée professionnelle, une armée disciplinée, une armée expérimentée, une armée complète dans les termes d'alors. L'armée britannique disposait d'à peu près tout ce dont une armée d'alors rêvait. D'abord, il y avait la marine la plus costaude. Ensuite, vous avez les artilleurs, vous avez ceux qui travaillent sur les armes lourdes, n'est-ce pas? Et ceux qui sont entraînés pour les combats au corps à corps, hein, n'est-ce pas? Les combats à l'épée. Et je commençais par vous le dire la semaine dernière, tout laissait croire que l'armée américaine allait perdre la guerre de l'indépendance. C'est à ce point vrai que les membres du Congrès d'alors, le fameux Congrès de Philadelphie, ont dépêché nul autre que Benjamin Franklin, n'est-ce pas, Benjamin Franklin en France, pour demander, pour solliciter le secours des Français. Et lorsque la France a accepté de déclarer la guerre à l'Angleterre et de se joindre, n'est-ce pas, à l'armée américaine, donc de se joindre à la milice américaine, c'était plutôt des miliciens plutôt que des militaires régulièrement formés, eh bien, la France a dépêché nul autre que Rochambeau, une imposante armada. Et lorsque l'armée française est arrivée en Amérique, mais elle a fait le constat que mais George Washington n'était pas du tout à la hauteur. C'est vrai qu'aujourd'hui, on va vous parler de George Washington comme d'un héros, ce qu'il est aux yeux des Américains, mais on s'entend qu'en termes de stratège, en termes de tacticien, l'humanité a déjà vu de meilleurs tacticiens, de meilleurs stratèges. Et donc, n'étaient les conseils de Rochambeau, n'étaient les plans de guerre de Rochambeau, n'étaient les tactiques, les stratégies de Rochambeau, les patriotes auraient été écrasés par les tuniques rouges, c'est-à-dire les Américains, les miliciens américains, auraient été écrasés par l'armée professionnelle britannique. Et donc le monde entier va entendre parler de Rochambeau, parce que justement, c'est grâce à lui que l'armée des patriotes, sous la direction de Washington, va vivre donc la victoire par rapport aux tuniques rouges, par rapport à l'armée britannique. Et donc, c'est cet homme expérimenté qui a roulé sa bosse de par le monde, qui a fait la guerre, n'est-ce pas, dans toute l'Europe connue d'alors, même sur le continent américain, c'est ce Rochambeau qui va remplacer Leclerc. L'homme est connu pour son racisme, il est connu pour ses méchancetés hors de toute imagination. Vous vous rappelez, c'est ce Rochambeau qui avait organisé une fête à laquelle il a invité, n'est-ce pas, de belles mulâtresses. Et après la fête, il les a invitées à passer à une autre salle. Question de découvrir, n'est-ce pas, d'autres éléments. Et qu'est-ce que les mulâtresses allaient voir, mais leur propre mari qui venait d'être assassiné par les hommes de Rochambeau. Rochambeau, c'est cet homme qui a fait venir de Cuba 600 bulldogs, donc 600 chiens, dressés à dévorer, à déchirer la peau des Noirs, parce que à un moment donné, il commençait à perdre le contrôle de ces marrons, à perdre le contrôle de ces Noirs qui refusaient de travailler pour les autres, qui refusait de se considérer comme esclave, eh bien, il se dit, là où la marée chaussée française ne pouvait pas les atteindre, ces marrons, on va leur lancer des chiens. Et cela constitue aujourd'hui encore un traumatisme pour nous les Haïtiens. On aura toujours une espèce de rapport amour-haine avec les chiens. Et si vous posez la question aux adultes, pourquoi cultivez-vous ce type de rapport amour-haine avec les chiens? Eh bien, ils vont vous dire « m'barre un sac chien ». Pourquoi? Parce que on a gardé les traces de ce traumatisme, de ces centaines de bulldogs que ce Rochambeau a fait venir de Cuba de manière à nous dévorer, à nous avaler tout cru. Et donc, grandeur, c'est ce que nos ancêtres ont réalisé, que de battre l'armée française, que de battre, n'est-ce pas, les troupes de Rochambeau, et d'exiger Rochambeau, hein, d'exiger que Rochambeau, n'est-ce pas, concède la victoire à un nègre qu'il détestait particulièrement, Jean-Jacques Dessalines, c'était quelque chose d'inattendu, c'était quelque chose de jamais vu. Non seulement nous avons gagné cette guerre raciale, c'est la première fois qu'une armée de nègres, qu'une armée non européenne va vaincre une armée européenne. Vous me direz, puisque j'en ai parlé, que ah oui, mais les Américains ont battu les Anglais, mais que sont les Américains sinon que des Européens, n'est-ce pas? Des gens qui se sont installés depuis l'Europe en Amérique, qui ont volé, n'est-ce pas, la terre des autochtones, qui les ont assassinés, n'est-ce pas, sur 200 ans, et qui aujourd'hui s'installent comme étant la nation la plus riche, mais c'est une nation assassine, c'est une nation pilleuse, etc. Et donc, c'est des Européens qui se battaient contre des Européens. Là, c'est la première fois que des ressortissants d'un autre continent, ici on parle de l'Afrique, des gens qu'on a toujours considérés comme les damnés de la terre, pour reprendre l'expression de Frantz Fanon, et qui sont traités comme des damnés, c'est la première fois donc que ces gens-là vont subir une défaite aux mains de peuples que eux, les Européens, considèrent comme inférieurs. Non seulement nos ancêtres ont-ils gagné la bataille militaire, mais ils ont gagné aussi une bataille économique. Ils ont renversé en tout cas l'ordre économique. J'ai pas arrêté de vous parler du colbertisme. Le colbertisme, donc, c'est tout par et pour la métropole. J'ai fait ce lapsus tout à l'heure, donc tout par et pour la métropole et non pour la colonie. La colonie, au contraire, c'est la vache à lait. La colonie, c'est le grenier de la métropole, mais le colbertisme, c'est tout par et pour la métropole. Eh bien, nos ancêtres, ils ont foutu un coup de pied dans ce modèle économique, dans ce modèle de l'exclusive, n'est-ce pas, pour reprendre encore une fois une formule consacrée. La colonie devait faire affaire exclusivement avec la métropole. La colonie devait acheter exclusivement de la métropole. La colonie devait vendre exclusivement à la métropole. Donc tout par et pour la métropole. Et nos ancêtres ont dit basta.

Déjà, le gouverneur Toussaint Louverture faisait librement commerce avec les États-Unis. Je vous ai déjà parlé, j'en parle, n'est-ce pas, dans ma biographie de Toussaint Louverture, de cette clause qu'on appelle clause Toussaint Louverture, votée par le Congrès américain, qui consistait à faire commerce avec cette colonie, oui, habitée par des révoltés, mais avec laquelle il vaut la peine de faire commerce parce que il nous en coûte moins cher d'acheter des produits qui viennent de Saint-Domingue, d'à côté, plutôt que de faire venir des produits de l'Europe, de la France ou de l'Angleterre alors. Et donc nos ancêtres, grandeur de ce premier État noir d'Amérique, ont foutu un coup de pied dans ce modèle économique qu'est le colbertisme, tout par et pour la métropole. On a dit non, d'abord nous ne sommes plus une colonie, nous proclamons notre indépendance, et si vous lisez les premiers documents, les documents fondateurs de cet État, nos ancêtres ont dit qu'ils ont proclamé leur indépendance à la face de l'univers. J'aime bien cela. À la face de l'univers. Que leur importe que les voisins ne reconnaissent pas leur indépendance, du moins pour un Jean-Jacques Dessalines, pour un Boisrond-Tonnerre, que leur importe que les États esclavagistes les considèrent comme des révoltés, ils proclament leur indépendance à la face de l'univers. Nos ancêtres ont eu affaire à d'autres mondes qu'au monde esclavagiste, qu'au monde blanc, qu'au monde raciste. Et lorsque le général Jean-Jacques Dessalines avait préannoncé son intention de faire de cette colonie un État, un pays libre, eh bien, l'Angleterre s'est précipitée de proposer un protectorat. Vous savez, les Français ne vous lâcheront jamais. Nous vous proposons un protectorat. Nous vous proposons de vous mettre, n'est-ce pas, sous notre protection. Nous nous battrons à vos côtés contre les Français. Et ne vous précipitez pas de proclamer votre indépendance. Devenez une espèce de, je sais pas moi, une espèce de colonie sans la lettre anglaise. Il y aura pas d'esclaves, mais vous serez sous notre protectorat. Et la réponse du général Jean-Jacques Dessalines était, on ne peut plus, éclatante. On ne fait pas la guerre de l'indépendance contre la France pour se mettre sous la férule d'un autre maître, ce que nos politiciens d'aujourd'hui ne comprennent pas. Eux qui se précipitent à vendre le peu qu'il nous reste de souveraineté aux Américains, aux Français, aux Canadiens, les Canadiens qui n'ont connu qu'en 82, ce qu'on appelle la vraie indépendance, la vraie souveraineté, avec le rapatriement de leur propre constitution en 82, et pourtant, les politiciens haïtiens, dont les ancêtres ont proclamé à la face de l'univers l'indépendance depuis le 1er janvier 1804, eh bien, sollicitent et acceptent les dictats des Canadiens, les dictats des Français, qu'ils ont battus en 1803, les dictats des Américains, comme des ordres divins. Enfin, c'est à ne rien comprendre. Alors, nous avons gagné, nous avons conquis notre indépendance sur les champs, sur le terrain de la guerre. Nous avons battu Rochambeau qui, lui, a conduit l'armée américaine à la victoire contre les Anglais. Mais une fois qu'on dit ça, nous devons commencer à toucher du doigt les nombreuses misères de ce premier État noir d'Amérique. Et je suis obligé de vous parler de l'échec de nos élites. Attention, il faut tout de suite corriger un certain nombre de malentendus. Il n'y a pas de société sans élite. Un État, une nation vaut par ses élites. Ma formation d'historien me commande de vous rappeler qu'il n'y aurait pas de révolution américaine si les élites
économiques, si les élites politiques, si les élites intellectuelles, les journalistes, ceux qui possédaient des journaux, les élites économiques, ceux qui faisaient tourner l'économie, n'est-ce pas, dans les 13 colonies, les élites politiques, ceux qui pensaient, si ces gens-là ne se disaient, écoutez, il nous faut notre liberté par rapport au Parlement britannique. Il nous faut notre liberté par rapport au George III qui se contente de nous taxer avec, n'est-ce pas, ce qu'on appelle ces fameuses lois intolérables. Il nous faut notre liberté par rapport aux Britanniques. Donc vous notez que une nation vaut par ses élites. Évidemment, une élite peut facilement se muer en oligarchie. C'est autre chose lorsque le pouvoir, lorsque les ressources sont confisquées par un petit groupe, ce qu'on retrouve en Haïti, mais une nation ne vaut que par ses élites. J'ai rappelé dans une émission qu'on a présentée sur le bois caïman dernièrement que il y a eu bois caïman parce que les élites des esclaves l'ont voulu. Par élite, j'entends ceux qui, parmi les esclaves, étaient élevés en dignité. Ceux qui, parmi les esclaves, jouissaient d'un certain nombre de privilèges. Je suis conscient un petit peu du mauvais jeu de mots, car qu'est-ce qu'un esclave peut recevoir comme privilège? Eh bien, mais vous savez, parmi les esclaves, il y avait des privilégiés. Et ces privilégiés-là, c'étaient les cochers. Ceux qui avaient accès au maître, ceux qui conduisaient le carrosse du maître, ceux qui, n'est-ce pas, signaient au nom du maître, car beaucoup d'entre eux savaient lire et écrire, ceux qui négociaient au nom du maître, les seuls d'ailleurs qui, au regard du code noir, pouvaient traverser la colonie d'un bout à l'autre. Et donc, lorsque vous regardez la révolution haïtienne, cette révolution a été déclenchée par les élites parmi les esclaves, les cochers. Parlez-moi de Boukman, c'est un cocher. Parlez-moi de Biassou, c'est un cocher. Parlez-moi de Jean-François, c'est un cocher. Parlez-moi de Toussaint Louverture, c'est un cocher. Et donc, c'est ces gens-là qui ont dit, écoutez, on ne peut pas accepter cette situation, on ne peut plus accepter le statu quo, il faut faire quelque chose. Et plus on étudie ce qui s'est passé à Bois Caïman, plus on étudie la révolution haïtienne, plus on étudie la vie de ces révolutionnaires, plus on découvre à quel point ils ont préparé de longue main Bois Caïman. Ce n'était pas, contrairement à ce que nous dit Dorsainville, contrairement à ce que veut l'imaginaire populaire, ce n'était pas une cérémonie religieuse. Bien sûr qu'il y avait des rites mythiques, bien sûr qu'il y avait des rites spirituels, pourquoi pas.

0: De même, les révolutionnaires américains étaient des francs-maçons. Ils n'ont pas choisi Washington comme capitale sur la simple considération géographique, voyons. C'est à la suite de rites francs-maçonniques qu'ils vont choisir Washington. Quand il leur fallait construire le siège du gouvernement, donc le siège de l'exécutif, ils ont borné la zone, ils ont borné le territoire selon des rites francs-maçonniques. Pourquoi pas? Il faut seulement être un enfant pour s'imaginer que le pouvoir et la mystique ne vont pas de pair. Au fait, il n'y a pas de divorce entre vous, pouvoir et mystique. Ce que Paul dit autrement, tout pouvoir vient de Dieu. En fait, tout pouvoir est mystique, tout pouvoir est spirituel. Quelqu'un qui exerce le pouvoir, ben 9 fois sur 10, c'est parce qu'il se croit investi d'un appel quelconque. Et les pères fondateurs de la nation américaine n'aurait jamais osé créer ce quelque chose-là sans le faire en fonction de leur croyance mystique, franc-maçonnique. Et nos ancêtres non plus n'ont pas osé lancer cette bataille, cette guerre contre les Français sans le faire en conformité à leur croyance mystique, à leur croyance spirituelle, génériquement appelée vaudou. Bon. Donc, Bois Caïman, qui est l'élément déclencheur, qui est le cri de ralliement en vue de fonder ce nouvel État haïtien, n'aurait pas été possible, n'était l'entente, n'était l'union, n'était l'alliance entre les élites d'alors parmi les esclaves, et c'était des cochers. Bon, qu'est-ce que je suis en train de vous dire? Je suis en train de vous dire qu'une collectivité vaut par son leadership. Une collectivité vaut par ses élites. Si une collectivité traîne, si une collectivité croupit dans la boue, regardez ses élites. En sorte que lorsque nous allons parler de misère de ce premier État noir d'Amérique, nous devons avant toute chose regarder le leadership, regarder les élites militaires d'alors, les élites politiques, les élites militaires qui allaient rapidement devenir des élites politiques, les élites militaires et politiques qui allaient rapidement devenir des élites économiques. Nous devons regarder de leur côté et nous questionner sur leur motivation, sur leur intention. Car pour expliquer l'état misérable, pour expliquer le fait que Haïti soit la queue du peloton, il faut regarder premièrement du côté de nos élites. Qu'est-ce que les élites voulaient ? On s'entend, nos élites voulaient en finir avec l'esclavage. Ça, c'était le premier point commun. C'est le point commun que les élites avaient entre elles. C'est le point commun que les élites avaient avec la masse. Les mulâtres, qui n'ont jamais été esclaves, voyant et sentant que ce que Napoléon voulait, c'était soit les éliminer ou les renvoyer sur les plantations au Madagascar comme esclaves, ils ont dit jamais. Les nouveaux libres, donc les noirs, les Jean-Jacques Dessalines, les Christophe, qui eux ont connu l'esclavage, ont dit plutôt mourir que de redevenir esclaves. Alors, premier point commun, nos élites militaires, qui vont devenir les élites politiques, et plus tard des élites économiques, ont dit on ne veut plus être l'esclave de personne. On ne veut plus d'esclavage sur ce territoire. Voilà pourquoi je vous ai rappelé que la constitution de 1801 du gouverneur Toussaint Louverture promulgue en son premier article, dispose en son premier article, le fait que l'esclavage est à jamais aboli sur ce territoire. Fine. Très bien. Ceci une fois dit, on se pose une autre question, mais qu'est-ce que ces élites voulaient créer comme État? Et c'est là où le bât blesse. Car très rapidement, on découvre que, selon qu'on était un ancien libre ou un nouveau libre, on visait autre chose. Les anciens libres, les mulâtres, très rapidement, veulent reproduire la structure plantationnaire de Saint-Domingue. C'est bien bon d'avoir un nouveau pays, c'est bien bon d'avoir un nouvel État, mais dans leur tête à eux, si on veut revenir au beau jour, au jour de prospérité de Saint-Domingue, il faut ramener les nouveaux libres, c'est-à-dire la masse, sur les plantations pour y travailler, non plus comme esclaves, je veux bien, mais dans des situations qui sont assimilables à l'esclavage. C'est là où j'ai commencé par vous rappeler que la question économique était un grand défi pour le premier homme d'État haïtien, Jean-Jacques Dessalines. Deux choix s'offraient à lui. Fallait-il tout de suite procéder à la répartition des terres qui sont vacantes, qui sont abandonnées par leurs propriétaires blancs français, qui sont allés soit à l'est à Santo Domingo, soit à Cuba, soit en Louisiane? Faut-il tout de suite distribuer ces terres ou faut-il garder le régime du latifundium, le régime des latifundia, c'est-à-dire le régime des grands domaines sur lesquels allaient travailler les nouveaux libres, les anciens esclaves, de manière à faire tourner l'économie?
1: Oh Alberto, frérot.
2: Ça va, frère?
1: Yes, ça va. Mais bro, qu'est-ce qui se passe le 23 août comme ça?
2: Hein?
1: I keep hearing about that big event that coming up, but I don't know what it is.
2: Ah, ok. Ou pas contre ça, Pam?
1: Non.
2: Ok, dimanche le 23 août, là, il y a une conférence importante avec nul autre que Docteur Jean-Fils Aimé.
1: Jean-Fils Aimé?
2: Oui.
1: Mais qui est-ce qui docteur ça?
2: Docteur Jean-Fils Aimé, c'est un intellectuel, un historien, un théologien, un écrivain.
1: Oh.
2: Le gars est très connu dans la communauté haïtienne. Monsieur toujours a parlé nous sous histoire nous, culture nous, à qui identité nous,
1: okay, bagaille
2: qui est
1: important. What's the conference about?
2: C'est sur l'abolition de la traite négrière d'hier à aujourd'hui.
1: Ah,
2: oui, parce que si nous pas connaissons histoire nous, nous pas comprendre ça qu'a passé jeudi à devant chez nous.
1: Ça
2: me sous là.
1: C'est vrai, but yo, tell me, where and when?
2: C'est dimanche le 23 août. Prends-le en note, mets-le dans ton agenda.
1: 23 août.
2: Exactement.
1: Okay.
2: De 13h à 17h au Carlton Signature, 8860 boulevard Langevier.
1: And what's the price? How much it costs?
2: It's totally free. C'est contribution volontaire.
1: Oh.
2: Et tu peux même découvrir et rejoindre le groupe AFNA qui va être sur place.
1: AFNA?
2: Oui, ça c'est l'association des fonctionnaires noirs et afro-descendants. Donc tu peux les rejoindre si t'es un fonctionnaire.
1: Ah, ok.
2: Voilà.
1: Hey, yo, bam. Yo, m'paka pas là, man.
2: C'est
1: là, donc normal.
2: Voilà, c'est ça qu'on veut entendre.
1: I'll be there for sure, bro.
2: Sure. Nous pas qu'à arrêter spectateurs. Faut n'impliquer nous. Faut pas place nos combats.
1: Venez en foule, venez avec vos amis.
2: Voilà, on vous attend tous en foule.
1: Comme nous.
2: Right.
1: Aucune excuse de pas
2: être là.
1: L'ignorance apaise.
2: La connaissance bouleverse.
0: Que ce soit le gouverneur Toussaint Louverture, que ce soit le général et plus tard l'empereur Jean-Jacques Dessalines, que ce soit le roi Christophe, ils ont tous les trois opté pour le régime du latifundium, le régime des latifundia, c'est-à-dire le régime des grands domaines sur lesquels allaient travailler les nouveaux libres, les anciens esclaves. Et donc, la question de la propriété de ces terres demeure. À qui ces terres allaient-elles désormais appartenir? Les anciens libres, donc les mulâtres, ils vont d'un précédent. Ces terres-là appartenaient à nos pères. Maintenant que nos pères sont plus là, soit parce qu'ils sont retournés en France, soit parce qu'ils sont allés à Santo Domingo, soit parce qu'ils sont allés à Cuba, soit parce qu'ils sont allés aux États-Unis, en Louisiane, maintenant qu'ils ne sont plus là, ces terres-là nous reviennent. Et là, rapidement, une machine de corruption va être mise sur pied pour créer des titres de propriété, pour dire, écoutez, ces terres-là appartenaient à mon père, à tort ou à raison, et puisque mon père est porté disparu, et puisque mon père ne pourra plus revenir ici comme propriétaire, ainsi que le veut la première constitution d'Haïti, la constitution impériale de 1805, eh bien, ces terres-là nous reviennent à nous. Et là, vous imaginez un Jean-Jacques Dessalines qui est à la tête de ce nouvel État, qui voit arriver tous ces titres de propriété et qui se disent, écoutez, quand vos pères étaient vivants, quand vos pères étaient encore à Saint-Domingue, jamais vous n'avez songé à faire valoir quelques titres que ce soit, n'est-ce pas, sur leurs biens. Maintenant qu'ils sont portés disparus, toutes les terres désormais ont des héritiers. Et là, il a poussé son fameux cri que tous les étudiants haïtiens ont appris, et les pères, et ceux dont les pères sont en Afrique n'auraient-ils donc rien? Et donc, vous comprenez que déjà, sur la question de la propriété terrienne, sur la question de ce qu'on allait appeler plus tard la réforme agraire, les dissensions rapidement réapparaissent. Les anciens libres disent que ces terres sont à nous. Les nouveaux libres qui sont de haut gradé dans l'armée commencent à faire main basse sur les propriétés de l'État. Et la masse, l'écrasante majorité, qui était jusque-là des esclaves, cette écrasante majorité n'a rien. Voilà pourquoi les politologues, les historiens disent que nos ancêtres ont échoué à créer l'État-nation. Vous avez un État, oui, c'est-à-dire un gouvernement. Vous avez un État, oui, vous avez un exécutif, oui, mais un État qui travaille sans l'assentiment, un État qui travaille non pas pour le bien de la masse, mais un État qui travaille pour son propre bien-être. Et c'est ainsi, hélas, on va retrouver beaucoup de généraux qui sont rapidement devenus riches, beaucoup de hauts gradés de l'armée qui vont rapidement devenir très riches, puisque la terre, c'est la seule source de richesse d'alors. Et la question se pose, comment rentabiliser ces terres? Il n'y a pas de capitaux. Il faut de la main-d'œuvre vile et corvéable à merci. Et donc rapidement, je l'ai dit, on va concevoir une espèce de code du travail selon lequel la masse, donc les nouveaux libres, les anciens esclaves vont devoir recommencer à travailler, non pas comme propriétaires, car ils n'ont pas encore accès à la propriété. Non plus comme esclaves, je veux bien, officiellement, mais quand on voit les conditions dans lesquelles ils vont travailler, les conditions dans lesquelles ils vont être attachés à telle plantation qui appartient soit au gradé de l'armée, soit à un ancien libre, c'est-à-dire mulâtre, quand on va voir comment ils seront punis par les soldats, les gardiens, les gardes, on se demande, est-ce qu'il y a une véritable différence entre la condition dans laquelle ils vivaient lorsqu'ils étaient esclaves et la nouvelle condition dans laquelle ils sont appelés à vivre maintenant qu'un nouvel État est créé et qui a proclamé la liberté en lieu et place de l'esclavage. Donc déjà, on voit que les élites militaires, qui sont devenus les élites politiques, vont rapidement devenir des élites économiques et elles vont le devenir à l'exclusion de la masse. En sorte que la question des exclusions, c'est l'une des questions qui explique le retard d'Haïti. C'est un pays qui est fondé sur des exclusions. Propriétaires versus non propriétaires. Mais ce ne sont même pas des propriétaires légitimes, c'est des usurpateurs, c'est des gens qui font main basse sur des terres qui ne leur appartenaient pas, au prétexte que ces terres-là appartenaient à leur père, faussement, au prétexte que c'est eux qui ont mené cette guerre comme haut gradé de l'armée, donc ils ont droit à une récompense, et la vaste majorité des Haïtiens n'a jamais eu accès aux ressources du pays, d'où ma fameuse trilogie. C'est un pays qui subit une triple confiscation. Une confiscation du pouvoir ou des pouvoirs, hein, rapidement, les hauts gradés de l'armée vont confisquer tous les lieux de pouvoir, une confiscation des avoirs, hein, la terre étant alors la seule source de richesse, très rapidement, les anciens libres vont confisquer les terres, et les hauts gradés de l'armée, les noirs, beaucoup d'entre eux, vont confisquer aussi les terres, la masse n'aura rien. Et c'est aussi un pays qui est basé sur une troisième confiscation, la confiscation, n'est-ce pas, du savoir. Donc le triple hold-up dont j'ai parlé dans mon livre Haïti, n'est-ce pas, un pays en décomposition avancée, hold-up du pouvoir, hold-up des avoirs, hold-up du savoir. Alors vous comprenez que d'entrée de jeu, oui, on a gagné la bataille politique contre la France. Oui, on a eu comme slogan « Liberté ou la mort », mais on ne construit pas un pays, on ne construit pas une nation, on ne construit pas un État-nation avec des slogans, on construit un État-nation lorsque on est motivé par le désir que tous et toutes puissent profiter de toutes les ressources du pays. Or, nos ancêtres ont échoué dans cela. Un, parce que ils ont pour la plupart voulu reproduire le modèle plantationnaire de Saint-Domingue. Ils ont voulu construire un État sur le modèle des exclusions qu'on a connues, n'est-ce pas, pendant la colonie. Désormais, les terres appartiendront à un petit groupe, une oligarchie, mulâtre et noire. Et la masse n'aura jamais accès au pouvoir. La masse n'aura jamais accès aux avoirs, la masse n'aura jamais accès au savoir. Regardez, c'est vrai que la première constitution, celle de l'empereur Dessalines, prévoit 6 grandes écoles, puisque le pays sera divisé en 6 grands départements militaires, eh bien on prévoit 6 grandes écoles, mais entre nous soit dit, non seulement ces écoles n'ont pas eu le temps d'être créées, mais entre nous, essayons d'imaginer que ces écoles-là aient été créées pour de vrai. Mais qui allait fréquenter ces écoles-là? Mais les enfants des hauts gradés militaires, les enfants de l'élite noire, les enfants de l'élite mulâtre, encore que les enfants de ces élites-là fassent leurs études à Paris. Il faut dire la vérité. Les enfants du gouverneur Toussaint Louverture ont étudié en France. Le fils du roi Christophe va faire ses études en France et les enfants des mulâtres vont continuer à étudier à l'étranger, en sorte que la masse, elle, sera enfermée dans l'ignorance, donc elle n'aura pas accès au savoir. La masse n'aura pas de terre qui est la seule source de richesse. Elle n'aura pas accès à l'avoir. Et la masse verra passer le pouvoir politique puisque ce pouvoir va être occupé pendant tout le 19e siècle par des militaires, des gens qui vont s'autoproclamer généraux, en sorte que il y aura toujours deux Haïti. L'Haïti des dirigeants, l'Haïti de l'oligarchie, oligarchie politique, oligarchie militaire, oligarchie, n'est-ce pas, financière, et l'Haïti des masses qui perdra le contrôle de son destin. Et quand on veut comprendre pourquoi nous sommes aujourd'hui la queue du peloton, si on veut comprendre pourquoi aujourd'hui nous ne produisons toujours pas un État viable et fiable pour toutes les Haïtiennes, tous les Haïtiens, il faut regarder dans les premières années de cet État noir d'Amérique, rapidement le pouvoir, rapidement les avoirs, rapidement le savoir vont être confisqués par les élites. Le triple hold-up, le hold-up politique, le hold-up donc du pouvoir, le hold-up des avoirs, le hold-up économique et le hold-up des savoirs. En sorte que aujourd'hui encore, les amis, plus de 200 ans après la proclamation de l'indépendance, la majorité des Haïtiens et des Haïtiennes qui sont en Haïti ne savent toujours ni lire ni écrire. Imaginez, nous sommes au 21e siècle, selon les statistiques plus ou moins fiables, il faut parler de 55% de la population haïtienne qui ne sait ni lire ni écrire. Arrêtons-nous ici et continuons de mettre les doigts dans la plaie de nos misères. À tout à l'heure.
1: Yo, Alberto, frérot.
2: Ça va, frère?
1: Yes, ça va. Mais bro, qu'est-ce qui se passe le 23 août comme ça?
2: Hein?
1: I keep hearing about that big event that coming up, but I don't know what it is.
2: Ah, ok. Ou pas contre ça, Pam?
1: Non.
2: Ok, dimanche le 23 août, là, il y a une conférence importante avec nous l'autre que Docteur Jean-Fils Aimé.
1: Jean-Fils Aimé?
2: Oui.
1: Mais qui est-ce qui docteur ça?
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1: Oh.
2: Le gars est très connu de la communauté haïtienne. Monsieur toujours à parler nous sous. Histoire nous, qui tu nous, à qui bien tu t'es nous,
1: bagaille
2: qui est important.
1: What's the conference about?
2: C'est sur l'abolition de la traite négrière d'hier à aujourd'hui.
1: Ah,
2: oui, parce que si nous pas connaît histoire nous, nous pas qu'à comprendre ça qu'a passé Jodia devant chez nous. Mais ça me dessous là.
1: Ça c'est vrai, but yo, tell me, where and when?
2: C'est dimanche le 23 août. Prends-le en note, mets-le dans ton agenda.
1: 23 août.
2: Exact.
1: Okay.
2: De 13h à 17h au Carlton Signature, 8860 boulevard Langevier.
1: And what's the price? How much it costs?
2: It's totally free. C'est contribution volontaire.
1: Oh.
2: Et tu peux même découvrir et rejoindre le groupe AFNA qui va être sur place.
1: AFNA?
2: Oui, ça c'est l'association des fonctionnaires noirs et afro-descendants. Donc tu peux les rejoindre si t'es un fonctionnaire.
1: Ah, ok.
2: Voilà.
1: Hey, yo, bam. Yo, m'paka pas là, man.
2: C'est
1: là, donc normal.
2: Voilà, c'est ça qu'on veut entendre.
1: I'll be there for sure, bro.
2: Sure. Nous pas qu'à arrêter spectateurs. Faut n'impliquer nous. Faut ne pas place nos combats.
1: Venez en foule, venez avec vos amis.
2: Voilà, on vous attend tous en foule.
1: Comme nous.
2: Right. Aucune excuse de pas
1: être là. L'ignorance apaise.
2: La connaissance
1: bouleverse.
0: Il nous faut revenir à ce triptyque. Hein? Mien. Le triple hold-up qui maintient Haïti dans cet état de misère. Le hold-up du pouvoir, le hold-up de l'avoir, le hold-up du savoir. Parlons du hold-up du pouvoir. Mais disons la vérité là. Après la guerre de l'indépendance, après novembre 1803, les généraux se sont réunis pour nommer

ne soit pas une bonne idée. C'est une idée logique, puisque c'était celui qui conduisait les armées à la victoire. Il était presque entendu qu'il soit le premier homme d'État d'Haïti. Je veux bien, mais quand on fait l'histoire d'Haïti, moi, ce qui me frappe, c'est sûr que je ne veux pas faire d'anachronisme, je ne veux pas prendre des idées du 21e siècle et les rétro-projeter sur ce qui se passait au début du 19e siècle, mais la question de la légitimité se posait. L'ancien esclave là qui travaillait sur une arrière-plantation d'un maître blanc là, qu'est-ce qu'il savait de la nomination de Jean-Jacques Dessalines comme gouverneur de ce premier État? Qu'il soit nommé par les généraux, je comprends, mais quand vous lisez l'histoire d'Haïti, quand vous vous intéressez à l'administration, la première administration d'Haïti, celle des deux premières années, ce qui me frappe, c'est le manque évident de souci de la part de nos dirigeants d'aller chercher l'approbation, d'aller chercher l'assentiment, d'aller chercher l'adhésion de la masse. C'est tout simplement un pouvoir qui est confisqué. Si bien que lorsque ces mêmes hommes et ces mêmes femmes, puisqu'on a vu des femmes comploter aussi, lorsque ces mêmes hommes, de concert avec nos ennemis d'extérieur, les Français, les Américains entre autres, ont assassiné Jean-Jacques Dessalines, eh bien, là non plus, ils ne se sont pas posé la question de la légitimité du nouveau pouvoir qui allait se mettre en place très rapidement. Les hommes de Port-au-Prince ont nommé, n'est-ce pas, Christophe, ils lui ont fait un pouvoir de nain que Christophe a refusé, mais lui, il est revenu dans le Nord pour être proclamé chef d'Haïti. Mais Christophe non plus, pas plus que Pétion, aucun d'entre eux n'a eu le désir d'aller obtenir l'adhésion de la masse. C'est comme si on dirigeait la masse sans la masse. C'est comme si on décidait pour la masse sans la masse. On se foutait de l'opinion de la masse. Nous sommes les élites militaires. Nous sommes devenus des élites politiques. Nous sommes donc les élites économiques. On s'en fout de la masse. On décide pour la masse, mais sans la masse. Je suis en train de pousser des recherches sur le royaume de Christophe Henri. Un homme que j'aime bien, mais on ne peut fermer les yeux sur les angles morts de ce royaume. Le roi Christophe n'avait aucune sensibilité à la question de la légitimité. C'est comme si le pouvoir lui revenait de droit. Donc le peuple n'est pas souverain. Ce n'est pas le peuple, ce n'est pas la masse qui confère le pouvoir. C'est nous qui décidons que nous allons diriger la masse, que la masse le veuille ou non. Et on retrouve la même chose dans la République de Port-au-Prince, la République de Pétion. On fait des constitutions entre nous, un parlement, n'est-ce pas, formé d'oligarques. On choisit au deuxième degré le leader qui nous convient. Et alors, on dirige la masse, mais sans la masse. Ce hold-up du pouvoir politique, 200 ans plus tard, demeure. Regardez. Je vois Alix Didier Fils-Aimé promettre des élections. Fine, des élections. Vous avez l'agglomération de Port-au-Prince qui est contrôlée par des gangs armés. Ce n'est un secret pour personne. L'ONU le dit. 85% de l'agglomération de Port-au-Prince est contrôlée par les gangs armés. Vous avez le département de l'Artibonite qui est contrôlé par d'autres gangs. Gang Grand Griffe. Vous avez la Grande Anse, le Grand Sud qui est contrôlé par des gangs. Et vous parlez d'élection. Vous parlez d'élection. Mais d'élection pour qui et par qui? Et pire que cela, vous voyez des candidats qui nous font croire qu'ils sont de bonne foi commencer à faire campagne pour être élus par une population dont la majorité, n'aura pas accès au bulletin de vote. 200 ans plus tard, nous sommes dans la même logique de la confiscation du pouvoir politique. Nous

tombe dans la même logique de la confiscation, n'est-ce pas, des lieux politiques. C'est sûr que dans la tête de Didier Fissé-Aimé, il sait déjà qu'il va nommer. Bien sûr qu'il nomme CEP, mais le CEP va faire exactement ce que lui, Didier, va faire. Didier lui-même va nommer quelqu'un en conformité avec la volonté, n'est-ce pas, des trois pays tuteurs, les États-Unis, la France et le Canada, en sorte que on va avoir là encore des détenteurs du pouvoir politique qui ne font que qu'usurper le pouvoir, qui sont en fait des usurpateurs du pouvoir politique, d'où le premier hold-up, le hold-up politique. Et si vous lisez toute l'histoire d'Haïti, en particulier l'histoire du 19e siècle, vous allez avoir d'anciens hauts gradés militaires qui confisquent le pouvoir sans le peuple, qui seront renversés par d'autres hauts gradés militaires qui vont armer, n'est-ce pas, des miliciens, qui vont marcher sur le siège du pouvoir. Et tout le 19e siècle, le début du 20e siècle va se dérouler ainsi jusqu'à ce que les États-Unis, intéressés, les États-Unis, acteurs de notre instabilité, décident de nous réconcilier avec nous-mêmes, décident de faire la paix entre nous. Au fait, nous devons avoir le mal courage de le dire. Nos malheurs, nos instabilités, nos confiscations du pouvoir politique ont fait en sorte que les États-Unis ont eu le beau prétexte d'intervenir pour nous réconcilier avec nous-mêmes. En fait, si vous regardez tout le 19e siècle et tout le début du 20e siècle, les pouvoirs éphémères, ce n'est que pendant l'occupation américaine, hélas, les 19 ans que dure l'occupation américaine, qu'on va avoir des gouvernements stables. Vous me direz, ah oui, mais c'était un doom virat. On avait des présidents qui étaient élus par un conseil d'État, qui lui-même était formé d'une oligarchie politique, et même le président qui est élu par le conseil d'État n'était pas tout à fait libre de ses mouvements, puisqu'il y avait un haut commissaire américain qui était nommé soit par le président, soit par le département d'État, en sorte que c'était un doom virat dans lequel le haut commissaire américain avait le haut du pavé. Mais n'était l'intervention des Américains, hélas, pendant 19 ans, on continuerait à s'entretuer, on continuerait à avoir, n'est-ce pas, des pouvoirs éphémères qui sont établis pour quelques mois, pour quelques années, le temps d'être renversés par des cacos, par des endolites qui, eux, sont conduits par quelqu'un qui va s'autoproclamer général. La confiscation du pouvoir politique a fait d'Haïti une terre d'instabilité politique. Le pire, 200 ans plus tard, nous en sommes encore là. Vous regardez le profil de ceux qui reviennent comme candidats, candidats au Sénat, candidats à la présidence. Même si ce sont de nouveaux visages, ce sont les mêmes réflexes. Car comment, comme démocrate, si on croit vraiment à un pouvoir légitime, si on croit à la nécessité pour le peuple d'octroyer le pouvoir, ce qu'on appelle la souveraineté, le peuple, c'est le souverain, celui qui donne le pouvoir, comment sérieusement, dans des conditions actuelles, où la majorité des Haïtiens, on parle de Port-au-Prince, on parle du département de l'Artibonite, on parle, n'est-ce pas, de la Grand'Anse, donc c'est la majorité des électeurs, n'auront pas accès au bulletin de vote, comment on peut se regarder au miroir et dire qu'on sera élu dans ces conditions-là? Comment peut-on se regarder au miroir comme premier ministre et dire on va avoir des élections dans ces conditions-là? Comment le Canada, les États-Unis et la France qui encouragent des élections, l'OEA qui encourage des élections, comment pouvez-vous parler d'élections quand la majorité des Haïtiens n'auront pas accès au bulletin de vote? Donc, vous notez, notre péché originel du hold-up, du pouvoir, demeure. Il traverse de part en part notre histoire. L'histoire politique d'Haïti est une histoire de confiscation du pouvoir. L'histoire politique d'Haïti est une histoire d'usurpation du pouvoir. Il n'y a eu qu'une fois. C'était en 90.
que le peuple soit vraiment sorti dans la rue, soit vraiment sorti vers les urnes pour nommer celui, pour élire celui qu'il a véritablement choisi. En dehors de cela, toute l'histoire politique de ce pays est une histoire de confiscation politique. On ne peut construire un État-nation, on ne peut construire un État stable si la question du pouvoir politique n'est pas réglée, si le pouvoir politique n'est pas légitime, si le pouvoir politique n'est pas octroyé par le peuple qui est souverain. 9 fois sur 10, il est imposé par les Américains. Autrefois, il était imposé par la France. Et aujourd'hui, il est imposé par le triumvirat infernal que sont les États-Unis, le Canada et la France. Les amis, la réflexion se poursuit. Nous devons à un moment donné nous poser la question, pourquoi nous en sommes encore là? Pourquoi Haïti est-elle toujours la queue du peloton? Première explication, le pouvoir politique est confisqué, le premier hold-up, le hold-up du pouvoir. On s'arrête ici les amis, vous aurez compris que l'émission se poursuivra la semaine prochaine, nous serons en continuation jusqu'à dimanche prochain. Nous devons poser le diagnostic cru. On ne peut diriger une collectivité si cette collectivité ne confère le pouvoir. On ne peut parler de démocratie si le peuple n'est pas considéré comme le souverain, celui qui légitime le pouvoir. Dans toute l'histoire de notre pays, à une exception près, j'oserais dire, le pouvoir politique a toujours été l'objet de hold-up. Réfléchissons à cela. Gardons le moral, les amis, car tant que va le moral, tout va. Vive Haïti, vive le peuple haïtien. La semaine prochaine, on va parler du hold-up des avoirs. Et la semaine d'après, nous parlons du hold-up du savoir. Pourquoi les ressources de ce pays sont encore aux mains de 2 ou 3%? Pourquoi 55% de cette population ne savent toujours ni lire ni écrire, alors qu'on a des programmes d'alphabétisation, on a un ministre de l'éducation, on a des écoles un peu partout. Foutaise que tout cela, c'est de la bluff, c'est de la fumisterie. La question n'a jamais été véritablement abordée. On se quitte ici, les amis, on se retrouve la semaine prochaine. Portez-vous bien, bonne semaine, au revoir.

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L'Action de Grâce est un événement annuel célébré à New York, fondé et organisé par Marie-R.Paul Saint-Just-Rosy dans le but de rendre hommage à Dieu pour sa bonté, sa fidélité et ses innombrables bénédictions.

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auditrices et auditeurs, bienvenue à votre émission Souvenir, Souvenir. À Smorteloup, on va passer les deux prochaines heures ensemble, question de revoir tous ces souvenirs qui ont marqué notre enfance, notre adolescence ou notre jeunesse. Et en faisant cet exercice, eh bien, nous sommes en train de défier le temps parce qu'on dit souvent qu'on ne peut pas retourner dans le temps, mais cette émission nous permet justement de remonter le temps et de revoir tout.

pour ce bon moment que nous avons eu et avec plaisir et de les revivre comme si c'était maintenant. Alors c'est ce que les artistes sont prêts à nous offrir pour nous faciliter la tâche dans la recherche de ces meilleurs souvenirs que nous avons connus. Cette émission, vous savez, quand on vous la présente, on sait qu'on fait des jaloux parce que il y a des gens qui n'ont pas eu cette chance ou ce privilège de pouvoir vivre des moments aussi merveilleux au cours de leur enfance, adolescence ou de jeunesse. Pas qu'ils n'ont pas eu des moments merveilleux, je me reprends, mais ces moments merveilleux que nous avons eu nous-mêmes. Et des fois, ils nous regardent et on sent dans leur regard qu'ils sont en train de nous dire: ah, oh, que vous êtes chanceux. Eh bien oui, nous sommes chanceux, on peut le dire, parce que chaque période de cette vie que nous avons eue, eh ben chaque période, enfance, adolescence et jeunesse, eh ben chaque période donc est marquée par des moments incomparables. Et pourquoi je dis incomparables? Parce que ces moments appartiennent à nous et à nous seuls. On peut bien vouloir les partager avec d'autres, mais les faire vivre, hein, leur faire vivre ces moments de façon aussi intense que nous les avons vécus, c'est un peu impossible. Alors, aujourd'hui, l'émission reste dans la même lignée, c'est-à-dire de remonter le temps avec vous et de revoir ces moments, ces souvenirs que nous avons connus ou que nous avons eus. Alors, pour débuter avec la première section, on fera appel à Michel Polnareff, Serge Lama, Léo Ferré, Aznavour et Georges Brassens, qui vont ouvrir donc le bal. Tout ce que vous avez à faire, c'est de vous installer confortablement et ne pas vous laisser déranger par personne. Et aussi, si vous avez la possibilité, ayez avec vous votre livre de souvenirs.

Nous pouvons poursuivre cette émission, chers amis, car les artistes nous ont donné le goût, ils nous ont mis dans cette ambiance de recherche, de souvenirs, avec les chansons que nous avons écoutées au cours de la première section. Donc, la deuxième section, vous le savez, ce sont les relations amoureuses, les déclarations amoureuses, les différents comportements qu'on pouvait avoir lors d'une relation alors qu'on était jeune et des fois très jeune, et en chanson, les artistes vont nous les décrire, toutes ces situations-là. La deuxième section, donc, pour ce faire, on aura à écouter Jean-François Michael, Patricia Carly, Aznavour qui nous revient, Jacques Sauvergeant et Mireille Mathieu. On va se retrouver de l'autre côté.

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3: Je suis certaine qu'il y a plus qu'il y en a plusieurs parmi vous qui se sont retrouvés dans les situations que les artistes nous ont chanté lors de la deuxième section. Et vous remarquerez qu'on a eu plusieurs situations de rupture et que on est tout étonné de voir « Oh, mais c'est terminé, je ne voyais pas venir ». Et puis cette fois-ci, c'est pas comme les autres fois. Hein, c'est vraiment pour de bon, j'ai compris. Et ce qui est le plus intéressant, c'est qu'après une rupture aussi terrible, hein, aussi, entre guillemets, surprenante, et après cette rupture-là, si jamais on se retrouve, eh ben, c'était comme si on venait tout juste de faire connaissance, on venait tout juste de commencer une relation amoureuse. Mais par contre, il y a des fois que ça casse vraiment, vraiment. Et quand ça casse, il y en a un qui a beaucoup plus de peine, celle ou celui, parce que ça arrive aussi là, celle ou ça arrivait aussi, celle ou celui qui subissait la rupture, eh bien, avait beaucoup plus de peine que l'autre, puisque l'autre, eh bien, a pris la décision, il s'était préparé bien longtemps d'avance pour prendre cette décision qui a mûri, et bang, arrive le jour. Et l'autre qui doit encaisser, c'est pas facile. Mais n'empêche, on n'en meurt pas. C'est ça qu'il faut se dire. On n'en meurt pas. On finit toujours par se relever et par rencontrer quelqu'un, quelqu'une qui fait notre bonheur, qui fait exactement ce qu'on attend d'une relation, et ce des deux côtés, pas juste pour une, mais pour les deux. Alors, ce n'était vraiment pas la fin du monde. Troisième section aujourd'hui, on laisse toute la place à Madame Nana Mouskouri.

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4: On va entamer la deuxième heure, chers amis, puisqu'il nous reste exactement une heure à passer ensemble, et on va essayer de la combler de la bonne façon, tout comme on pense avoir bien comblé la première heure. Alors, on est donc à la quatrième section, et à partir de ce moment, vous le savez, ce sont des ballades, des mélodies, des chansonnettes françaises qui vont défiler les unes après les autres, et les artistes n'en demandent pas mieux. Alors, pour cette quatrième section, nous aurons avec nous Monsieur Johnny Hallyday, Aznavour, Patricia Carly, Serge Gainsbourg et Alain Barrière qui vont nous présenter parmi les meilleurs de leur signature et à travers ces pièces, avec l'aide de ces artistes, on va continuer à fouiller et à trouver des souvenirs qui nous ont marqués, des souvenirs qui nous font du bien, des souvenirs qu'on est prêt peut-être ou peut-être pas à partager avec tout le monde. Des fois, il y a de ces souvenirs qu'on veut garder juste pour nous, parce que ça se passait juste entre nous et nous. Eh bien, ces souvenirs-là, on les garde et on ne les partage pas, à moins que la personne ou les personnes qui faisaient partie, ben voudront bien les partager à nouveau avec nous. Puis ça, c'est bien correct. Mais sinon, si vous décidez de les garder parce que ceux-là qui étaient présents à ce moment-là ne sont pas autour de vous, ou peut-être que vous ne voulez pas retourner là-dedans avec ces gens-là, hein, quand je dis là-dedans, vous ne voulez pas revoir ces souvenirs avec ces personnes qui y étaient, eh ben c'est aussi correct. Vos souvenirs sont à vous, vous en faites ce que vous voulez. Quatrième, on se retrouve de l'autre côté.
5: Merci.

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3: Déjà l'avant-dernière de l'émission, je n'ai pas vu le temps passer, ça a tellement bien passé pour moi, et j'espère que c'est la même chose pour vous aussi, dans la recherche des souvenirs, que des fois même il y a des chansons à force d'essayer de trouver le meilleur souvenir qui colle à la chanson, et ben la chanson a eu le temps de se terminer et je ne me suis toujours pas décidée quel souvenir que j'allais attribuer à cette pièce-là. Et donc c'est pour vous dire que on en a, en tout cas moi j'en ai eu à chercher, à choisir, à trouver le meilleur et à voir qui était là, qui n'était pas là et ceux-là qui n'étaient pas là et pourquoi, ceux qui étaient là pour tel souvenir ou un autre, et bien comment ça se passait, pourquoi c'était eux, pourquoi ce n'était pas eux. Enfin, c'est à s'étourdir à force de trouver des souvenirs, parce que les chansons, oh là là, je ne veux pas me féliciter puisque c'est toute une équipe qui est derrière tout ça, mais en tout cas moi, pour une fois, je me suis sentie vraiment aux anges, tellement, il y a de ces pièces qui me parlent, j'espère que vous aussi, vous avez trouvé votre compte. Alors on va arrêter tout ça, si on veut avoir le temps qui file déjà, de vous présenter les pièces qu'on a choisies pour vous, eh bien on va y aller tout de suite avec la cinquième section.

Avant d'aller à la sixième section, j'ai oublié de vous présenter les artistes qui faisaient partie de la cinquième. Alors, il s'agissait de Nelson Ned, Vicky Leandros, Dalida, Nicole Martin et Frédéric François. Voici donc la sixième et dernière section. Je vais une fois de plus prendre un peu de votre temps pour vous remercier de votre fidélité, de votre attachement à cette émission et de votre amour pour votre station chérie. À Smurtelou, sachez que à chaque fois que je me retrouve à la barre de cette émission, c'est un privilège pour moi et c'est avec beaucoup, beaucoup de passion, d'amour et d'enthousiasme que je vous la présente parce que je me sens privilégiée, oui, d'être celle qui vous permet de retrouver vos souvenirs. Quelques-uns étaient très, très, très, très, très loin cachés, quelques-uns que vous préféreriez oublier, mais par la force des choses, avec tout ce que ça comporte, eh bien, on est tellement, tellement heureux de pouvoir les retrouver et les faire remonter. Alors, mille fois merci. Mon équipe et moi, nous sommes très conscients que vous êtes un public fidèle, un public qui sait ce qu'il veut et c'est pour ça qu'on met tout ce que nous avons pour pouvoir répondre à vos attentes. Mais cependant, si il manque quelque chose à vos attentes, eh ben faites-nous le savoir et ça va nous faire plaisir, mais vraiment plaisir de corriger parce que nous voulons que vous soyez satisfaits au maximum. On ne dit pas 100% parce que 100% ça serait la perfection et ça n'existe pas dans ce bas monde, mais que vous soyez satisfaits au maximum. On va se quitter, mais avant, il faut prendre rendez-vous qui est toujours pour la prochaine fois. Et pour la sixième, évidemment, on aura Julio Iglesias, Jean-Pierre Ferland, Claude Barzotti et Enrico Macias.

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4: Languichat Docteur. Sketch à deux voix par Languichat.
5: Vous savez, docteur Languichat, à New York, les docteurs sont rares. C'est pourquoi nous avons fait appel à un docteur haïtien, à vous.
6: Merci.
5: Pour nous aider dans ce grand hôpital, parce que j'aime beaucoup Haïti, votre beau pays. J'ai passé 5 ans là-bas.
6: Oh, oh. Eh bien, vous parlez créole?
5: Oh, yes. Moi, parler créole concourant.
6: Vous êtes tombé.
5: Alors, docteur Languichat, voici les malades.
6: Toutes malades, ça, c'est moi qui vais consulter.
5: Oh, yes. C'est pour ça que je vais vous employer.
6: Eh bien, parlons d'appointement.
5: Hein?
6: Appointement. Combien vais-je toucher comme docteur ici?
5: Ici, on paie par semaine. Mais globalement, vous recevrez $800 le premier mois, $900 le deuxième mois et $1000 le troisième mois.
6: Je commence par le troisième mois.
5: Ah, comment? Écoutez, nous avons besoin d'un bon docteur. Docteur Languichat,
6: oui?
5: Montrez-moi votre diplôme.
6: Diplôme? Même t'as fini. Tu es tellement fort que c'est pas mon diplôme et mon nom, c'est ton licence.
5: Oh, licence?
6: Oui.
5: La première fois que j'ai entendu cela. Dans ce cas, je dois vous examiner pour voir si vous êtes réellement docteur.
6: Comment examiner dedans?
5: Je vais tester vos connaissances en médecine.
6: Comment? Vous n'avez jamais entendu parler de docteur Languichat?
5: Non, non.
6: Oh, oh.
5: Je vais vous poser quelques questions pour la forme. Tout d'abord, si un enfant avale une aiguille, que faites-vous?
6: Eh bien, son timoun va les aiguilles. M'allons médecine les mains.
5: Oh, médecine les mains? Et si l'enfant avale une bouteille d'encre?
6: Si timoun va une bouteille d'encre, m'allons médecine du vin?
5: Oh, non, non, non, ça c'est trop fort. Médecine buvard.
6: Mais chaque docteur a sa façon, sa méthode d'opérer. Ah, non, non, non, non, sa façon de procéder aussi.
5: Bon, une autre question. Si un malade souffre de fièvre, 38 degrés, 39 degrés,
6: hein?
5: La fièvre monte.
6: La montée 40 degrés,
5: yes. Que faites-vous?
6: Oui, moi la fièvre monte 40-41, moi c'est difficile qu'après ce malade-là. Moi les pompiers.
5: Ah! Pompiers, vous n'êtes pas docteur.
6: Comment?
5: Ah!
6: Pas docteur, mais je suis réputé jusqu'en Europe.
5: Oh, mais non, non, non, c'est pas possible, vous accouchez de bêtises.
6: Quand on va gagner blanc. Quand on va là, il est une fois en Europe, il y a une petite roi d'Angleterre qui était malade. Je ne suis pas capable de guérir petite là. Il était là, c'est moins vous révéler.
5: Oh, oh, qu'est-ce que vous dites comme ça?
6: Eh bien, attendez. Petite roi d'Angleterre, il mettait monsieur campé. Il dit qu'il était 2 ans. Il mettait le campé, plat, il est tombé. Chaque fois qu'il mettait le campé, il est tombé. On a fait appel à tous les docteurs de l'Europe. Et puis là, on n'a pas qu'à guérir, on a fait appel à docteur Languichat.
5: Oh, you?
6: Oui, moi. Je me fais ça me barrer. Je me garde et puis je me dis, mais puis il a campé. La langue pas yo. Et puis il a campé. Ah, mais puis il a tombé. Puis, je me dessiner avec une phrase technique. Je dis, cet enfant souffre de faiblesse jambe-orale.
5: Oh, faiblesse jambe-orale.
6: Puis, même les me dessiner, je me dis, Avalois. Le film en Avalois, eh bien, blanc, regardez, une guérie petite là.
5: Oh, vous avez guéri l'enfant?
6: Mais oui, souvent, ça type de la guerre. Bonne carabine, tu petite là, il met deux pieds, un seul jambe-pantalon.
5: Écoutez, docteur Languichal, moi, t'as fait pas, mais je me demande si vous connaissez très bien les noms techniques de tous les cas en médecine.
6: Oh, mais je connais les noms techniques de tous les cas en médecine.
5: Ah, bon?
6: Mais oui.
5: Alors, ça pourrait compenser. Vous allez me dire les noms de chaque cas.
6: Un bon nom technique là, même là, un bon nom cas.
5: Ok. En arrivant au chevet d'un malade, la première chose est de savoir
6: où le cas niche.
5: Ok. Le mal de tête.
6: Le mal de tête, c'est un cas haut?
5: Oh. Le mal de pied.
6: Le mal de pied, c'est un cas bas?
5: Oh. Le cas d'une personne qui s'est brûlée.
6: C'est un cas chaud?
5: Oh. Le cas d'une personne qui s'est noyée.
6: C'est un cas d'eau?
5: Oh. Le cas d'une personne frappée d'un coup de soleil.
6: Ça, c'est un cas d'astre.
5: Le cas d'une personne qui aime à imiter.
6: C'est un cas imite.
5: Oh. Le cas d'un enfant qui souffre de diarrhée.
6: Oh, ça, c'est un cas libre.
5: Et pour un cas qu'on ne connaît pas.
6: Ah, pour un cas qu'on ne connaît pas, c'est un cas libre. Et le malade risque de devenir un cadavre.
5: Oh, non, mais ce Languichal, vous n'êtes pas docteur. Allez, prenez la porte. Oh, pourquoi vous démontez porte, moi?
6: Où dit prenez la porte?
5: Flanquez-vous, d'ailleurs. I don't want to see you anymore.
6: I don't want to see you anymore, tout blanc, sale madaza.

0: solution chimique. Mais, avant de quitter Haïti, j'étais bien avec un maître, un avocat. 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Il ne savait pas. 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Vers 7h30, je descends avec une robe de chambre rouge. 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

0: J'ai vengé la race. En 1965, je rentrais à l'Opéra de Paris, qui venait de retrouver sa jeunesse et sa beauté. Le sombre manteau déposé par les ans sur les célèbres épaules de cette grande dame ne cachait plus l'élégance de sa ligne. À cette époque, M. André Malraux, ministre de la Culture du général de Gaulle, faisait ravaler plusieurs édifices et monuments historiques de la Ville Lumière. Cependant, en passant par la rue Thibault, je pouvais constater que l'auteur de la condition humaine, malgré toute sa bonne volonté, n'aurait pas pu réparer l'irréparable outrage fait par les pigeons et le temps au vieux bâtiment qui logeait notre ambassade. Le siège de notre mission n'avait pas changé de visage depuis que j'avais rendu visite quelques années auparavant à notre ambassadeur en compagnie de trois de mes amis. Nous avons été reçus, je m'en souviens, par un huissier français qui nous avait dit un peu solennellement « Son Excellence vous recevra certainement, mais vous aurez à faire preuve de patience, car monsieur est très fatigué. Je n'ai pas manqué de sourire. D'avoir travaillé pendant quelque temps dans deux ambassades étrangères à Port-au-Prince me permettait d'affirmer à mes amis que je n'avais jamais rencontré un seul diplomate souffrant d'anémie à cause d'un surcroît de travail. » Peut-être ce fonctionnaire pince sans rire voulait nous rappeler que bien souvent, une ambassade est une prime accordée à la paresse. Il nous invita, comme un maître de cérémonie, à nous installer au grand salon pour faire antichambre. Et nous avons attendu plus d'une bonne heure d'horloge. Brusquement, une porte s'ouvrit. C'était pour laisser apparaître notre ambassadeur, monumental et majestueux, tel un chef zaïrois de la tribu des Baloubas. Drapé dans sa robe de chambre rouge comme la colère des opprimés, il ne jeta pas un seul regard sur les quatre visiteurs qui l'attendaient. Il était trop préoccupé à raccompagner une appétissante petite blonde qui essayait de cacher comme une ingénue ce que mes amis et moi pouvions facilement deviner. Après avoir pris congé, à voix basse bien entendu, de cette délicieuse créature, l'ambassadeur se retourna vers nous en disant « Mes chers amis, je le sais, je vous ai fait attendre. Mais écoutez-moi bien, messieurs, quand vous saurez que je viens de travailler pour vous, que je viens de vous venger, quand vous saurez que je viens de revivre au bord de la Seine l'épopée de 1804, vous partagerez ma satisfaction, ma fierté et ma joie. » Sans même nous donner le temps de placer un seul mot, il enchaîna. « Je me baladais ce matin, messieurs, dans le quartier latin. Arrivé au boulevard Saint-Michel, je fus attiré par les reflets d'une broche en or qui scintillait sur la poitrine généreuse d'une jolie dame. » Par une rapide association d'idées, je me rappelais que je devais me procurer « Romancero aux étoiles » de Jacques Alexis, cet excellent écrivain qui entra vivant dans notre littérature et dans celle du monde entier comme un météore. Je me dirigeais vers la librairie la plus proche. Coïncidence heureuse. Cocteau n'a-t-il pas dit que la superstition, c'est l'art de se mettre d'accord avec les coïncidences? En effet, messieurs, certaines coïncidences sont des signe. Je me trouvais exactement à côté de cette irrésistible jeune parisienne qui vient de partir. Elle tenait dans ses belles mains Romancero aux étoiles. Incroyable mais vrai. Je me penchai vers elle pour lui dire « Mademoiselle, en vous regardant avec le même livre qui m'a conduit ici, je me sens comme Pyrrhus devant la veuve d'Hector. Et j'entends carillonner dans mon esprit et dans mon cœur un verre de Racine que j'aime beaucoup. Vous voulez me dire ce verre? Je n'ai rien à vous refuser. Me cherchiez-vous, madame, un espoir si charmant? Me serait-il permis? Je vous en prie, mademoiselle, me serait-il permis de vous offrir ce volume? Faites-moi le grand plaisir de l'accepter au nom du docteur Jacques Alexis, dont la pensée a catalysé notre inoubliable rencontre. Ces deux lèvres juteuses s'entrouvrirent sur deux rangées de perles pour me remercier. Elle me fit retrouver la grassivité de mes 20 ans. Sans perdre une minute, je l'invitai à prendre un verre en face au café du Luxembourg. Elle ne se fit pas brailler. Et là, autour de la table, elle engagea la conversation en me demandant « Vous avez déjà lu Romancé Rose Étoile ?» Bien sûr. Mais je fais ces jours-ci des recherches en vue de préparer un réquisitoire pour la défense et la réhabilitation des Indiens dans l'île d'Haïti, dont je suis l'ambassadeur.
1: Ah, vous êtes l'ambassadeur de Haïti pour vous servir, mademoiselle. Et vous parlez des Indiens, des premiers habitants de l'île, des vrais maîtres de la terre, qui ont payé bien trop cher cette mésaventure que nous continuons d'appeler la découverte de l'Amérique.
2: Cette mésaventure, vous n'y aurez pas que les trois bateaux, la Pinta, la Nina et la Santa Maria,
0: allaient vers l'Est. Et je ne sais quel mauvais génie, pour s'amuser sans doute, les a détournés du côté de l'Ouest. Ce fut pour le plus grand malheur des Indiens qui vivaient heureux dans leur île de rêve. Cette île si souvent comparée à une émeraude tombée de la bague de Dieu dans la mer des Caraïbes. Ce fut un cataclysme pour les Indiens. Un coup de tonnerre dans un ciel serein que de voir débarquer des aventuriers avec la croix dans une main et le fusil dans l'autre pour les exterminer au nom de la religion et de la civilisation. Forcés de travailler jour et nuit dans les mines, les Indiens ont connu les mauvais traitements les plus inimaginables. Christophe Colomb a été le premier à établir l'esclavage dans l'île d'Haïti avec les repartimientos. La reine Isabelle, en rêvant aux épices de l'Asie, vendait ses bijoux pour financer cette fameuse expédition et préparait en même temps une hécatombe. À l'arrivée des Espagnols, il y avait 2 500 000 Indiens dans l'île. 5 ans plus tard, tenez-vous bien, je vous en prie, il n'était que 2 000. Le cacique Henri avait gagné les hauteurs du Cibao avec ses 2 000 rescapés du désastre de la découverte. Ils avaient pris une position désespérée, mais héroïque, contre ces barbares qui avaient décimé toute une race. Ces 2 000 spartiates de la tribu des Araraques ont tous péri verticalement avec la rage au cœur. Et nous devons les saluer, mademoiselle, comme les premiers combattants pour la liberté en Amérique. Ces êtres paisible, croyez-moi, goûtait chaque jour la joie de vivre libre dans une orgie de lumière, de verdure et de fleurs.
2: Cette même reine Isabelle n'avait-elle pas juré de ne pas enlever son jupon avant que les Maures ne fussent ou exterminés ou chassés hors de ses frontières?
0: Elle avait eu raison de tenir parole, car on parle de sa béatification. Bientôt, elle sera dans le martyrologe.
2: Je regrette infiniment qu'une Indienne exceptionnelle, une femme exquise, intelligente, dont les poèmes, les chansons et la musique nous sont parvenus, une femme extraordinaire, trahie d'ailleurs par la croix d'Alcantara et lâchement condamnée à la pendaison par un monstre. Je regrette, dis-je, que la belle Anacaona, la reine adorée des Indiens, n'ait pas eu la chance d'exporter sa propre civilisation bien avant Isabelle la catholique. Nous n'avons encore rendu aucun hommage aux Indiens. Ce n'est pas une négligence ou une erreur, c'est une faute. Nous sommes des oublieux, des exotiques, et nous aimons les paradoxes. Le croiriez-vous, mademoiselle? En face de la magnifique baie de notre capitale, nous avons encore une statue du navigateur génois.
1: Et qu'est-ce qu'il fait là?
0: Il se le demande lui-même, j'en suis sûr. Je ne sais si c'est pour perpétuer qu'à un moment de la durée, ce conquistador indélicat avait débarqué sans invitation à la tête d'une bande de mercenaires assoiffés d'or pour torturer les Indiens, les massacrer et emporter leurs richesses.
1: Vraiment, je vois pas ce qu'il fait là. Veut-on prouver que le criminel retourne toujours au lieu du crime ?
3: Je n'ai pas vu une statue du Duce à Addis Abeba, ou encore une statue du Führer à l'aéroport de Tel Aviv. Kafka est mort bien trop vite, il a raté le sujet d'un beau livre.
1: Mais vous ne descendez pas des Indiens.
3: Les Indiens exterminés, il a fallu continuer à chercher le dieu de l'Espagnol dans les mines. Nos pères achetés en conséquence dans diverses régions d'Afrique et transportés comme du bétail dans les cales des bateaux négriers jusqu'aux Antilles ont pris la relève dans les mines et sur les plantations. Ces malheureux déracinés, ces damnés de la terre, dirait Fanon, ont arrosé le sol des Indiens de leur sueur, de leur sang, de toutes sortes d'humiliations et de souffrances pour faire de cette île enchantée la colonie la plus prospère, le grenier de la France, la perle des Antilles, mais aussi un laboratoire de misères humaines. Un beau matin, ils ont brisé leurs chaînes pour arracher les armes de leurs maîtres et les chasser. Quand ils ont proclamé leur indépendance sur la place d'armes des Gonaïves le dimanche 1er janvier 1804, ils ont écrit la dernière page de la plus fulgurante épopée de tous les temps.
1: Je vous ai écouté en frissonnant. Les peuples heureux n'ont pas d'histoire. La vôtre est unique. C'est la seule révolte d'esclaves de ce genre que je connaisse. Mais revenons bien vite aux Indiens, si vous le voulez. Ils m'intéressent énormément. C'est bien Nietzsche qui a dit « Ceux qui n'ont pas survécu ne méritaient pas de vivre ».
3: Je vous demanderai de bien vouloir laisser Nietzsche dans son compte. Texte, où il demeure un humaniste qui combattait la métaphysique du Moyen-Âge dans le but de donner à l'homme sa place dans l'univers. Ce philosophe croyait en la volonté de l'homme, en la détermination de l'homme, en la puissance de l'homme. Écoutez, mademoiselle, tout ce que nous le savons par l'homme. Comment prétendre être un meneur d'hommes en les détruisant? Des maniaques ont tiré Nietzsche de son contexte pour s'arranger. J'ai le droit de détruire des millions de gens sans défense au nom de la plus aberrante des absurdités, la supériorité d'une race. Le père de la relativité, s'il n'avait pas pris la fuite, aurait péri parce qu'il ne méritait pas de vivre. À partir de cette théorie raciste, on n'a qu'à brûler la charte des droits de l'homme, renoncer à toute lutte pour la dignité humaine, pour l'égalité de l'homme et de la femme, dont je suis un fanatique, et chercher bien vite refuge dans la société protectrice des animaux. Je ne comprends pas que l'on explique ces horribles génocides, ces odieuses sélections, avec des bribes de Nietzsche ou de Darwin. C'est une amnistie bien trop encourageante, accordée à tous ces destructeurs d'aujourd'hui, des Indiens Aztèques du Paraguay, à tous ces tyrans de village, à tous ces dictateurs satisfaits, confortablement assis dans leur fauteuil sur des milliers de cadavres. Ils n'auraient qu'à brandir Nietzsche pour avoir bonne conscience et se réjouir d'avoir aidé à disparaître des légions de contradicteurs ou de suspects qui ne méritaient pas de vivre. Ces liquidations inutiles, mademoiselle, me font plutôt penser à un poète élisabethain qui a écrit « La mort de tout homme me diminue ». Comment peut-on reconnaître des circonstances atténuantes à des assassins en jaquette ou en uniforme qui ont conçu, ordonné, financé, encouragé ces lugubres exécutions, que ces assassins soient des universitaires, des sous-primaires ou des illettrés? Je rejoins aussi un grand écrivain français de notre époque quand il soutient qu'en toute circonstance, l'homme doit avoir l'opportunité de choisir la vie.
1: J'ai hâte de lire votre réquisitoire. Déjà, je brûle du désir d'aller visiter votre île, d'aller admirer votre beau pays, de mieux approfondir votre merveilleuse histoire.
3: C'est un rêve que je peux vous aider à réaliser dans le meilleur délai et avec le plus grand plaisir. En attendant, selon une fiction de la loi internationale, l'ambassade est en prolongement du pays. Je voudrais vous inviter à vider une coupe de champagne en terre haïtienne, mais sans vous déplacer de Paris.
1: J'aimerais bien.
3: Après l'avoir baratinée pendant une demi-heure, elle m'a suivi, messieurs, en territoire national, avec la tête pleine de notre histoire. J'ai vécu le plus beau rêve de ma vie, qui a été une série de crises de possession. J'étais d'abord le grand prêtre, dans la nuit du 28 novembre, et je l'entraînais dans ma chambre pour une nouvelle cérémonie du bois caïman. Disons plutôt cette fois, pour une cérémonie du bois d'ébène. En peu de temps qu'il ne faut pour le dire, je m'étais dépouillé des coquetteries de l'Occident. La gazelle en face de moi était fascinée par la magie de la nuit africaine, profonde, mystérieuse et ensorceleuse. Je la dévorais des yeux et elle me donnait mal au cerveau.

et du Nil blanc dans le port de Khartoum. Spectacle sensationnel, mes yeux. Subitement, je devins notre génial précurseur à la ravine à couleuvre. Comme ce grand capitaine, je mettais la même dextérité, la même rapidité à longer ses côtes et à explorer ces deux jolies mandarines pendant que mes doigts frénétiques montaient et descendaient sur le plastique de son beau corps menu et velouté pour allumer les trois étages de son être à la manière du monarque dont la main armée d'une torche incendiait les quatre coins de la ville du Cap. Elle était au paroxysme. Son cerveau, son cœur et ses sens étaient en ébullition. Dans un tour de rein, je me sentis envahi par la fougue du héros de Vertières. Mais la crête à Pierrot est à mon objectif précis. Arme au clair et furibond, je me taille un chemin dans les broussailles et je pénétrai dans le fort en criant comme l'empereur « Liberté ! Ou la mort, je suis maître de ce fort. Elle tremblait sous mon archet vainqueur. Quelle ivresse, quelle harmonie. L'Afrique se mêlait à l'Europe. Quel synchronisme, quel défoulement au niveau des quatre dimensions. Mais surtout, messieurs, quelle victoire. C'était la victoire de l'esclave. Rendons la monnaie de sa pièce aux colons qui, dans un moment de lubricité fébrile, avait forcé l'aile dahoméenne sous le soleil des tropiques au milieu d'une plantation de café. Ses plaintes reconnaissantes remplissaient la chambre et arrivaient à mes oreilles comme une symphonie aphrodisiaque. Elle me chantait son amour, elle me criait son plaisir. Quand le moment psychologique arriva, messieurs, l'Afrique, tout le continent noir arrosa l'Europe. J'essayais de revenir de mes ardentes fatigues et je contemplais la langueur de ses beaux yeux, pareils à deux lacs endormis sous la lumière de la pleine lune. En passant ses petits doigts d'artiste sur ma poitrine en sueur, elle murmura doucement « Oh Afrique, tu nous réserves toujours quelque chose de rare. » C'était Montaigne qui parlait par sa bouche dans les paquets de marchandises humaines délivrés un peu partout en Amérique. Montaigne prévoyait déjà qu'une jeune esclave, marquée par le destin et vendue en Haïti, allait séduire son maître pour donner naissance au premier des Dumas. Voici pourquoi la France peut dire aujourd'hui à toutes les nations, avec la plus grande fierté, qui de vous en un siècle a produit trois Dumas. Montaigne prévoyait encore que l'Afrique, berceau de toutes les civilisations, allait inspirer l'immense talent de Picasso pour révolutionner la peinture. Ma chérie, pouvons-nous compter les chefs-d'œuvre que nous avons fait ensemble? Chaque fois que le jour s'allie à la nuit, c'est pour donner naissance à l'aurore qui est plus belle que lui. Elle se blottit contre moi pour essayer de retrouver son équilibre. J'ouvris largement les deux bras dans ce geste magnanime qui a fait du républicain le père du panaméricanisme et je l'enveloppai d'une guirlande d'amour. Alors, elle poussa ce cri du cœur et des sens. J'ai toujours été attiré par le bois d'ébène. Cette attraction, lui dis-je, mais c'est la définition même du surréalisme, qui est l'hommage de la culture française à la culture africaine retrouvée. Nous venons de vivre la symbiose de nos vertus. Réjouis-toi, ma chérie, tu es l'apport du génie français au génie africain retrouvé. Tu es formidable, tu es adorable. Messieurs, j'ai vengé la race, j'ai résolu le problème du prince Hamlet. Le to be or not to be n'est plus la question qui nous préoccupe. Chaque fois que l'on demandait à ce grand visionnaire, qui selon Lamartine fut une nation, comment il comptait se débarrasser des colons, prendre leurs propres armes, ne cessait-il de répéter et les mettre à la

j'ai pris leurs propres armes. Je me suis servi de la plus belle des langues, parlé par les plus beaux génies jamais parus sur ces terres, avec la savoureuse complicité d'une authentique fille des Gaulois aux yeux bleus, et j'ai fangé la race. Prenons cette bouteille de rhum, messieurs, cette bouteille de 5 étoiles qui contient le brûlant soleil de notre île bien-aimée et l'esprit de nos glorieux ancêtres. Versons les 3 gouttes rituelles pour remercier les Indiens, les Preux, les Vanupiers, les Marrons qui nous ont donné cette patrie dans le fer, le feu et le sang. Puisse-t-il continuer à soutenir les frères Zimbabwés dans leur lutte atroce jusqu'à la victoire finale en cette fin du XXe siècle contre le racisme le plus tenace, le plus irritant et le plus féroce dans cet enfer de la Rhodésie et de l'Afrique du Sud. Nous allons aussi sabler du champagne, messieurs. Le liquide d'or va jaillir dans le cristal pour pétiller, pour danser, pour chanter notre triomphe. J'ai fangé la race. Et voici l'histoire, la psychologie, la philosophie, l'ethnologie, l'écologie, la psychanalyse, le droit international, la stratégie militaire, l'épopée, la littérature, la poésie, tout cela au service de la fornication.

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0: Célébrons cette indépendance dans la paix, la prospérité, l'avalassement. Quelle fierté d'être haïtien. Quelle fierté d'être le président qui vous dirige vers cette carnaval célébration historique. 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La fête de notre indépendance nous rappelle une fois de plus les paroles de notre grand héros, tout seul voiture, en embarquant pour la France. En nous renversant, on a abattu à ces domaines que le tronc de l'arbre de la liberté des Noirs. Il repoussera par ses racines parce qu'elles sont profondes et nombreuses. Bravo pour cette battue, bravo pour cette battue, bravo pour cette battue. C'est de la part des presse comiques, avec moi-même, président Titide, à toute l'autre haïtienne, à la Ronde Badet. Pour le drapeau, pour la patrie, mourir est bon. Pour le drapeau, pour la patrie, mourir est bon. Maintenant, les familles, maintenant, toutes ces voitures, Duvalière, hein, maintenant, Pétion, à toute la prévisibio, nous réclamer une fois de plus que la France foutre Ramoussène. Comme que le football en amène sous président Boyer, sous forme de la dette de l'indépendance. Réparation, restitution, sans négociation, pour plus de 21 milliards. Liberté ou la mort, liberté ou la mort, liberté ou la mort. Grenadier à la sauce, pas tout mourir avant comme ça. 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Est-ce qu'aime t'a dit nous mettre toute ma gosa dans la coopérative? Non. En tous les cas, nous va excuser du fait que nous t'encourageons pour nous être dans la coopérative. C'est un vieil loi racial qui t'a fait dit de.
1: Excellence, excellence. Et où est-ce que tu as dit ce là? Où est-ce que tu as dit ce là? Nous avons compris la situation. 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Nicolas, vous pouvez parler, l'excellence vous écoute.
2: Excellence, qu'est-ce que vous pensez des dommages que Jean-Claude Duvalier a fait disant qu'il a continué ici dans Haïti?
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1: 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Willy, vous m'avez parlé que c'est à côté.
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2: Président, les vacances ont été recoulées en 91. 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
3: Président, moi j'ai voté pour vous et m'a toujours voté. 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Et reste 20%, soit pensez de lui.
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1: 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Bon, pour y aller, Wilson depuis Okaï. Wilson, on va parler excellence à côté.
4: Excellence. Comme vous pouvez me rappeler, en 1991, tout le peuple a été fou pour vous. Vous êtes considéré comme un sauveur. Vous êtes même prêt à la rue, même dans la diaspora, pour vous faire manifestation pour être capable de retourner. Tandis que je dis à excellence, vous ne pouvez pas vous même encore. Pour diable, vous ne pouvez pas même faire la majorité des sortes pour mettre vous. Il y a des gens qui même attendent pour démissionner. Ils ont toutes nos potes. Est-ce que tout le monde n'a pas de problème?
0: La Bible a dit, même si tout le monde t'a abandonné, mais depuis famille, entourage, avec pouvoir toujours là, qu'on n'a pas de problème.
1: Je ne comprends rien, excellence. Et durant le dernier moment, il y a pile de mouvements, manifestations d'ailleurs pour t'a démissionné. Ou même tout le monde participe à ce type de mouvement, ça y est, ou de simple civil. Comment on connaît que les gens trois mouvements comme ça sous béton, dirigeants qu'on oblige vous les gagner. Donc, comment voyez-vous cette situation? Si ces manifestations continuent, d'après vous, est-il possible qu'il arrivera un jour quand peut-être vous aurez qu'une seule alternative que de laisser le pouvoir avant la fin de votre mandat?
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1: 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Est-ce que ça va prouver que vous soyez un cocorat? 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Que vous soyez un ratement dessoufflé?
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1: 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Continuez à là. 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Excellence. Excellence. C'est-tu juste avant de jeter le monde là? 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Jean-Denis, vous pouvez parler, l'excellence vous écoute.
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0: sommes avec Eddie Willey, d'abord des Diables Bleus, ensuite des Difficiles de Pétionville, du DP Express, de Impact en passant par Dixie Band. Eddie Willey a fait probablement l'époque des mini jazz. Eddie, nous avons parlé et j'étais en train de penser à cette époque et à cette période. C'est une période fantastique parce que c'est tout un pays. Alors qu'ici au Québec, on est peut-être sectoriel, mais quand on est en Haïti, c'est tout un pays parce que non seulement Port-au-Prince, la capitale, mais le reste du pays aussi vibre. Eddie Willey, bonjour.
1: Bonjour Réginald, je profite de l'occasion pour dire bonjour à tes auditeurs et à toute la communauté haïtienne. Ça fait longtemps que je ne peux pas parler à un micro. Donc ça me fait bien plaisir de participer à ton émission.
0: Et merci, merci. Le plaisir aussi est le mien et que je partage avec tous mes auditeurs. Si on remonte au Diable Bleu, Eddie Willey commence à jouer de la guitare de quelle façon?
1: Ah ben ça a commencé comme ça, comme n'importe quoi. C'est pendant les 3 mois de vacances. J'avais encore mes culottes courtes. J'ai décidé de jouer la guitare parce que c'était un instrument que j'aimais. Et puis en 3 mois, j'ai appris. Après 3 mois, j'ai formé un groupe. C'était les Diables Bleus avec quelques gars.
0: Parmi les premiers, les pionniers des Diables Bleus, est-ce qu'il y en a encore que tu rencontres?
1: Oh non, pas du tout. J'ai perdu contact complètement avec eux autres. Il y en a même ces missionnaires-là qui sont morts, qui sont plus avec nous. La dernière fois que j'ai vu un des gars des Diables Bleus, c'était Raphaël Saint-Ville, qui était mon chanteur. Ça date de quasiment 5 à 6 ans à Chicago. J'ai rencontré, et là-bas, ça m'a fait vraiment plaisir.
0: Maintenant, à partir des Diables Bleus, les Diables Bleus, c'était au Cap Haïtien.
1: Oui, les Diables Bleus, c'était au Cap. Je suis un Capois, je suis né au Cap aussi. Donc, après les Diables Bleus, ça a été les Difficiles de Pétionville. Parce que les Diables Bleus, c'était comme les Difficiles avec les guitares. Juste les guitares, moi j'ai laissé les Diables Bleus en transition. J'ai mis le projet en marche avec le piano et puis le sax. C'était à l'époque aussi.

Et puis là, j'étais dans la difficile. Ben ça s'est fait pendant un week-end. Henri Célestin, qui était le maestro et le chanteur à cette époque-là, a débarqué au Cap parce que je jouais déjà les difficiles avec le Diable. Il m'a annoncé que Robert avait laissé tomber l'orchestre, qui avait besoin d'un guitariste, et c'était pris ça. Là que je suis parti.

0: Mais les Diables Bleus, finalement, combien de disques est-ce que tu as réalisé avec les Diables Bleus? Combien de temps? Parce que ici, ce sont les disques qui nous parvenaient, les gros vinyles qui nous parvenaient, avec lesquels on pouvait identifier les différents musiciens à partir de la photographie.
1: Les Diables Bleus, malheureusement, j'ai pas gravé avec les Diables. Le premier disque d'avis, j'ai participé à 8 ou 9 morceaux. Mais malheureusement, j'ai pas eu le temps de graver avec eux autres. Je pense que les Diables, ils ont 2 disques qui ont gravé, 2 vinyles. Mais j'ai pas participé, j'ai pas joué sur ces disques-là. En tant que, j'ai participé dans les premiers morceaux. Les premiers morceaux, je les jouais déjà avant d'être gravé, mais je suis parti avant de graver le disque.

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0: Une fois que l'on retrouve les rangs des difficiles avec Henri Célestin et que l'on remplace Robert Martineau au pied levé, à l'époque, Robert Martineau, quand il a débuté, il avait aux alentours de 16 ans, c'était un adolescent, il n'avait pas encore la majorité, il me semble.
1: Oui, je pense. Enfin, moi, de toute façon, j'avais quel âge? J'avais 17 ans aussi. Enfin, si je me rappelle bien, ça fait quand même un petit bout. J'avais à peu près 16, 17, 18 ans, aux environs 16, 17, 18 ans. Robert, on était à peu près du même âge. Robert, il n'est pas plus grand que moi. On doit avoir peut-être 2 ou 3 ans max de différence d'âge. Donc là, je suis parti à Port-au-Prince. Ça a commencé avec difficile et puis. J'ai vécu 8 ans avec eux autres. 8 années, 10-10. 10 vignes.
0: Et à cette époque, pendant cette époque, bon, premièrement, bon, je me rappelle d'une entrevue avec justement Rico, où Rico taquinait Henri Célestin en disant que la formule haïtienne, c'est de produire un album chaque année, alors qu'Henri préférait, lui, chaque 7 ans.
1: Oh non, le difficile, on faisait un 10 chaque année aussi, enfin autant que je m'appelle la montagne, parce que le premier 10 de difficile, c'est le Robert. J'ai commencé avec les difficiles au deuxième, le second 10. Donc on a fait 10, si je me rappelle bien. Non, non, même pas. Oui, 10, je pense que c'est 8 ou 10, je me souviens pas vraiment. Mais on produisait un 10 chaque année. Je pense qu'il y a une année qu'on avait produit deux disques aussi. Donc, c'est ça. En gros, le difficile, c'était la grosse période, la grosse transition. J'ai appris pas mal de difficiles aussi. Il n'y a pas de doute. Il a fallu bosser fort, je t'ai dit.
2: Dans la guette rouge, là, sur le plateau.

0: En studio et sur disque, avec la difficulté de Bétionville. Autant d'efforts, autant de talents pour réaliser un album. Aussi donc, je vais demander à Henri Célestin quelles sont les difficultés rencontrées ordinairement par un musicien avant d'offrir un disque au public.
1: C'est-à-dire, ça dépend du point de vue. Moi, l'idée que j'ai de ça, c'est que pour la sortie d'un disque, il y a assez de problèmes comme ça, et je pense que la plupart de ces problèmes sont du domaine professionnel. Donc, je crois que c'est tout ce que j'ai à dire pour ça.
0: Donc, d'abord, photo, musique et autres. Mais cependant, Henri, j'ai pas terminé entièrement. Est-ce qu'on connaît la fable 7 d'un coup? 7 d'un coup, c'est difficile. C'est difficile, mais cependant, on n'a pas eu un disque par année. C'est-à-dire que vous rejetez entièrement la formule un disque par année, donc ce n'est pas 7 d'un coup, ni 7 un seul coup par an, mais disons tout simplement, Henri préfère 2 chaque 7 ans.
2: Selon Marico, cette histoire de, le fait de sortir chaque 6 mois un album, c'est comme tu dirais une production en série. Or, la musique ne se fait pas en série.
0: Donc, cela devient tout simplement du commerce.
2: Mais oui, je crois.
0: Je crois que la musique en pâtit à ce moment-là. Donc mieux vaut soigner, mieux vaut se préparer, parce qu'un album va partout dans le monde, est écouté par des publics différents, et il y a, à part le public qui danse tout simplement sans écouter, le public qui juge, qui écoute sans danser.

0: Il avait eu bossé fort parce qu'en face de vous, il y avait justement la formation de Robert Martineau qu'il a créée à ce moment-là, qui s'appelait les Gypsies. Et il faut dire qu'à l'époque, Pétionville comptait déjà quatre orchestres, quatre formations où on le retrouvait le nom Pétionville, Tabou Combo, Frères des gens, Difficile et Scorpio. Et
1: pas Scorpio à cette époque, c'était Gypsy.
0: Oui, c'était Gypsy.
1: Scorpio est venu après la transition. C'est vrai, à cette époque-là, comme tu dis, il y avait les Frères des gens, le Tabou Combo, le Difficile et puis le Gypsy.

Donc c'est sûr, difficile était très connu dans ce milieu-là, Pétionville. Et Robert, c'était une idole. Donc remplacer une idole, c'est jamais facile.

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0: Donc c'est sûr, difficile d'être très connu dans ce milieu-là, Pétionville. Et Robert, c'était une idole. Donc remplacer une idole, c'est jamais facile. Mais moi, mon intention, c'était pas de remplacer une idole, c'était de... parce que moi, j'ai toujours pensé qu'on remplace pas quelqu'un en tant que tel. On fait son chemin, c'est ça que j'ai dit aux gars aussi. Je suis venu faire un chemin avec eux autres. Mais pas pour remplacer Robert, parce que je me rappelle encore aujourd'hui qu'au début, le gars voulait que je joue du Robert Martino. Mais j'ai dit non, je m'appelle pas Robert. Mon nom, c'est Eddy, on va jouer Eddy.
1: Et Eddy, finalement, ça a donné la texture qu'a pris les difficiles de Pétionville par la suite, après Robert Martino.
0: Effectivement, si vous prenez le premier 10 des difficiles, à partir du second jusqu'à la dixième, je dirais pas que c'est deux orchestres différents, mais il y a eu quand même beaucoup de changements au niveau de structure.

0: La formation mini jazz, il faut bien l'expliquer aussi pour qu'on comprenne, pour que les gens, les auditeurs d'ici comprennent que le compas commence et est influencé par le rock et les formations rock, surtout les Beatles qui sont à l'avant en scène à cette époque-là, et on retrouve aussi bon toute la l'avant-garde britannique qui en quelque sorte avait mis de l'avant les guitares électriques et tous les instruments électroniques que l'on retrouve à l'époque, qui supplantent carrément les anciens orchestres qui étaient considérés comme des vieux bonzes, à savoir les grandes formations de danse. Big Band.
1: Oh, oui, c'est sûr. Si on parle de l'époque des difficiles, de Gypsy, de Tabou, c'est l'époque des mini jazz en tant que tel. Parce que à cette époque-là, on avait deux guitares, une guitare solo, une guitare d'accompagnement, la basse, la basse et puis la percussion naturellement, la batterie tambour et puis la cloche et puis un chanteur en avant. Donc au niveau des arrangements en tant que tel, au niveau de la structure musicale en tant que telle, on était quand même assez limité, mais ça n'empêche pas qu'on faisait de la bonne musique pareil. Les gens s'amusaient beaucoup, il y avait beaucoup d'ambiance, beaucoup de fun, et puis c'était l'époque en fin de compte de la transition de fusion. C'est comme tu disais tantôt, c'était l'époque des Beatles, on écoutait les Zeppelin, il y avait toutes sortes de groupes rock américains. En fin de compte, dans cette musique haïtienne de mini jazz, il y avait un mélange d'un peu tout, parce qu'il y avait beaucoup d'influence, même un peu d'influence latine. L'influence latine va aller encore beaucoup plus loin par après, les années après. Mais au niveau des difficiles, des Gypsy, à cette époque, on retrouve surtout beaucoup dans la structure musicale des passes de rock, des passes de soft rock, et un peu de mélange d'harmonique des Beatles. Enfin, c'est un peu de tout, naturellement, avec le folklore, avec notre compas.
0: Et une stylisation qui permet justement de faire une création originale.
1: C'est exactement ça. C'était une création très originale et encore d'aujourd'hui. Des fois, ça m'arrive d'écouter les difficiles, d'écouter les Gypsy, d'écouter cette époque-là. En fin de compte, il y a eu beaucoup de changements, entre parenthèses, mais pas plus que ça. Parce que, en fin de compte, la base de la musique haïtienne est restée encore présente. Sur cette base des difficiles, des Gypsy, de Tabou, on a encore cette folklore, cette richesse de cette musique qui est encore présente, avec des arrangements, avec d'autres instruments qu'on a ajouté au niveau de la structure en général. Mais la base, cette folklore, cette richesse est toujours présente.
0: Maintenant, je pense que on retrouvait chaque année, donc au niveau de la production du disque, chaque année on retrouve une espèce de quintessence dans la création de la meringue carnavalesque qui va en quelque sorte donner le prix au meilleur orchestre chaque année. Et est-ce que c'est la raison pour laquelle il fallait produire un nouvel album tous les ans au lieu d'avoir un album qui pouvait passer plus de temps, parce que est-ce que les gens se lassaient très vite d'avoir un disque ou d'écouter le même disque, ou bien est-ce que c'est parce qu'il fallait carrément produire chaque année un nouvel album?
1: Bon, je dirais pas ça, c'était pas exactement la raison. Au niveau des meringues carnavalesques, c'est sûr, on en produisait une meringue à chaque année. On n'avait pas le choix, on pouvait pas présenter une meringue l'année dernière à cette année. En plus de ça, il y a cette affaire de compétition. Le meilleur orchestre de l'année, ça c'est juste au niveau des carnavals, au niveau de la popularité, au niveau de la musique même. Mais par contre, produire un disque chaque année, il faut te dire, Réginal, que dans notre communauté, pas comme ailleurs, un disque de musique populaire dansant haïtienne, on peut pas se permettre de jouer sur ce disque-là, d'avoir des performances plus qu'un an. Parce que qu'est-ce qui arrive? On avait beaucoup de performances. On jouait beaucoup, on avait beaucoup de soirées. À ce moment donné, il fallait continuer à produire. Donc, à chaque année, il fallait ajouter au niveau du répertoire. C'est pas que les gens s'enlaçaient, mais les gens te demandaient. C'est-à-dire, c'était une demande toujours présente. Il fallait produire tout le temps, à chaque année, quelque chose. C'est pas comme ailleurs que il faut avoir des artistes ou des gens qui produisent un disque et puis qui ont des performances, des spectacles pendant 2, 3, 4 ans et puis prennent leur temps pour former notre communauté, c'est différent. Je me pose encore la question, les vraies raisons c'est quoi, mais on est toujours en attente du nouveau, on demande toujours de produire, et jusqu'à aujourd'hui ça continue pareil.

0: Maintenant, justement, je me suis toujours posé la question, quand on rentre en studio chaque année pour produire un album, il y a à l'époque, c'était pas encore la période où on faisait quatre morceaux seulement sur un disque, donc il fallait en avoir une dizaine, une douzaine, c'était ça la tradition de l'époque. Quand est-ce qu'on a le temps de composer du nouveau matériel?
1: Il faut faire rien que ça. Je pense qu'il n'y a pas d'autre réponse à ça parce que on peut pas être musicien et autre chose. Moi, j'ai vécu pendant quasiment une vingtaine d'années à faire rien que ça. C'est sûr, j'ai essayé de faire d'autres choses, hein. C'est pas vrai, j'ai essayé de faire d'autres choses, mais pour vivre dans ce milieu-là et vivre vraiment. Attends, il faut vivre à temps plein pour produire vraiment comme on produisait parce que, laisse-moi t'expliquer simple, on va donner un programme d'une semaine. On avait trois répétitions par semaine, c'est-à-dire les mardis, mercredis et jeudi. On commençait déjà des fois à jouer les jeudis, on jouait les jeudis soir, vendredi deux fois, samedi deux fois, dimanche matin, dimanche après-midi, dimanche soir. T'as pas beaucoup de temps pour faire autre chose.
0: Mais à ce moment-là, ça veut dire que vous viviez carrément de votre travail de l'époque et qu'il fallait carrément. Tout le monde était sollicité et devait se retrouver aux répétitions à ce moment-là, non?
1: Mais il n'y a pas de tout. Naturellement, on avait des répétitions de section. On avait les répétitions de production en tant que telle. C'est-à-dire que les musiciens qui avaient des idées venaient avec leurs idées, puis on travaillait dessus. Et puis, il y a les répétitions des morceaux du répertoire. Parce qu'on préparait les répertoires, ça dépend des soirées qu'on avait. Et on jouait tel type de musique. On avait un programme quand même assez établi. Comment tu dis ça? Au niveau de la production, on produisait toute l'année. C'est-à-dire que on peut avoir deux, trois musiques. Pendant que le nouveau disque vient de sortir, il fallait déjà avoir des nouveaux morceaux en préparation parce qu'il fallait préparer pour l'année prochaine. Sans ça, j'étais pris de court.

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0: Mais c'est un travail fou, c'est-à-dire que quand on pense aujourd'hui à la façon dont c'est réalisé, parce que bon, un exemple très simple. Je me rappelle une année où Stevie Wonder a tout raflé pour son album Songs of the Key of Life, et il avait passé quand même un certain temps à préparer. Aujourd'hui, on sait que Michael Jackson a tenu la vedette et le haut de la rampe pendant assez longtemps. On n'entend pas parler de lui depuis assez longtemps, depuis au moins son dernier album. Et souvent, la plupart des, au niveau de l'industrie du disque, ici en Amérique du Nord et en Europe, les artistes prennent quand même 2 ans, 3 ans avant de produire un nouvel album, ce qui leur donne le temps quand même d'avoir du nouveau matériel. Mais vous, c'est à l'année longue, chaque année, et même, est-ce que ça t'arrivait, toi, Eddie Willey, de faire un solo sur une nouvelle chanson qui, ou du moins sur un ancien morceau qui devait se retrouver sur une nouvelle chanson.
1: Ah oh oui, ça arrive même assez souvent, mais c'est pas au niveau seulement des solos, au niveau des chœurs, au niveau des comment on dirait ça, des jams, comme on appelle notre musique. C'est-à-dire que en jouant c'est des morceaux. Quand je voyais, des fois, il y avait une inspiration. Tiens, pendant sur le podium, dans l'ambiance, mais on ne pouvait pas attacher cette partie-là. Parce que la musique, le morceau est déjà fait. Donc, on prenait, des fois même, pour aller plus loin, on composait des morceaux à partir des ambiances de bal. C'est assez extraordinaire quand même, hein, parce qu'on enregistrait trois quarts du temps. Mais qu'est-ce qu'on faisait? Des ambiances de bal, des chœurs qui sortaient pendant une soirée, ou bien comme tu disais tantôt, un solo à partir d'une variation à partir d'un morceau. Ben, bien, mais on va pas laisser ça là, parce que là, c'est juste l'ambiance du bal, mais ça peut servir à autre chose. Des fois, l'idée d'un morceau partait des fois d'une phrase musicale. D'un solo, ou bien un solo de piano, ou bien un solo de guitare, ou bien juste d'un cœur. C'est assez extraordinaire quand même d'y penser. Mais les gens, des fois, ils comprennent pas ça. C'est comme tu disais tantôt aussi, les gens pensaient qu'on jouait juste pour jouer. Mais je te l'ai dit, j'ai eu l'occasion de le dire assez souvent aux musiciens même, d'ici généralement, et encore à des fanatiques de musique haïtienne. La musique, c'est une vraie job, comme on dit ici au Canada. C'est pas juste, on joue pas, on travaille, et des fois on travaille bien, bien, bien fort.

0: Et justement, c'est justement ce que le public haïtien a du mal à comprendre, parce que les musiciens, pendant assez longtemps, les musiciens, c'était là pour jouer, et on avait l'impression que jouer, c'était quelque chose de facile, et quand on était musicien, on pouvait jouer toute la nuit, comme un pick-up, quoi, en quelque sorte.
1: Oh, mais c'est ça que des fois que les gens pensent, parce qu'ils ils peuvent pas. Comment expliquer ça pour trouver le mot, un mot clé là? Ils peuvent pas voir ça, le travail qui se fait. C'est-à-dire
2: Ils voient le produit fini.
1: ils voient le produit fini, mais ils savent pas qu'est-ce qui a été fait, les déboires qu'on a eu pour avoir qu'est-ce qu'ils entendent, qu'est-ce qu'ils écoutent. Parce qu'il y a du travail au niveau des textes. Travail au niveau d'harmonie, au niveau des instrumentistes, au niveau de l'arrangement musical avant d'arriver au produit fini. Et puis il y a le travail du studio, okay, tu le sais aussi bien que beaucoup d'autres. Il y a un travail au studio qui, avant de mettre ce produit-là sur le marché. Donc ça prend du temps, ça prend beaucoup d'énergie, beaucoup de nuits sans sommeil. Et puis il y a l'inquiétude aussi dans tout ça. Parce que ça ne veut pas dire que qu'est-ce que tu présentes, ça va marcher. C'est lorsque ça marche, tu sais que ça marche. Donc, tu te rends compte, des fois, tu peux passer 6 à 7 mois à travailler sur un disque, un an des fois à travailler sur un disque, puis lorsque ça sort, et puis ça ne sort pas, enfin, ça n'a pas le succès espéré. Donc, à ce moment-là, il faut recommencer. Parce que ça, c'est arrivé. Ah oui, c'est arrivé. Beaucoup d'orchestres pourront te le dire. Moi, je l'ai vécu aussi. Quand on sort un disque, et puis, on va dire, le quota, c'est 100 000. Ah, bon, je me rappelle, à l'époque des difficiles, on avait un quota peut-être de 60 à 80 000 disques. Parce qu'il fallait vendre 80 000 disques pour pouvoir produire le disque. Je sais pas si tu comprends exactement ce que ça veut dire. Hein. Donc, si on n'avait pas ce quota-là, ça veut dire que le disque ne marchait pas. À ce moment donné-là, il fallait recommencer, il fallait produire le plus vite que possible l'autre 10 pour obtenir le quota. Tiens, ça signifie, comme tu disais, c'est 8 à 12 morceaux perdus. Et des fois, c'est des bons morceaux, mais il faut dans un 10, il faut qu'il y ait un max ou deux hits pour faire marcher ce 10. Parce que des fois, c'est jamais tous les morceaux qui marchent. C'est sûr. Mais il faut avoir au moins deux, maximum trois, mais au moins un qui va vendre ce disque-là. Mais si tu n'arrives pas à avoir un morceau qui vend le disque, ben, ton disque est foutu et c'est 40, 60, 70 000 $ que tu jettes à la poubelle.

0: Il y avait beaucoup de pression, énormément de pression, et c'est sûr et certain que quand on regarde les choses sous cet angle, on se rend compte que ce n'est pas une partie de plaisir, qu'à ce moment-là, c'est du vrai travail, c'est un travail de création, et qu'il faut pouvoir, à un moment donné, pouvoir trouver l'inspiration aussi, parce que ce n'est pas évident de pouvoir faire un hit comme ça. La plupart, Elton John le dira, lui aussi, il doit savoir ce que c'est que faire un hit, et il le dit lui-même que c'est pas facile. Donc, chaque année, pouvoir en produire deux ou trois sur un même disque pour pouvoir réaliser son album et son quota. Ensuite, il y a aussi la pression de la concurrence, parce que bon, il y a d'autres orchestres, il y a beaucoup d'autres orchestres qui voulaient avoir la position que vous occupiez. En plus, il y a aussi les radios et il y a les fans.
1: C'est sûr. Enfin, c'est toute une confrérie, qu'on va dire, qui se met en place pour ça. Et moi, je voulais dire aussi à ce niveau que, en plus de l'énergie, du temps, de l'argent investi, tous les musiciens te diront la même chose. Bon, j'ai dit tous les musiciens au niveau de la composition, que généralement, la musique que tu crois qui va marcher, en tant que compositeur, marche jamais. Moi, j'ai eu l'expérience, et des fois, je travaillais sur des morceaux-là, j'étais sûr que ça allait marcher. C'était le meilleur morceau du disque, puis c'était pas le meilleur. Et puis, le morceau qui était généralement le plus simple, que des fois, si je te conte une histoire, tu croiras même pas. On va parler de... bon, là, on va aller un peu plus loin, peut-être dans DP. David est corrigé. Tiens, on va dire le morceau le plus simple. Dans le cinquième disque de DP, dans David, c'est Ensemble. C'est un morceau qui a été composé au studio. Ben, c'était le morceau du disque, le hit. David, qui était censé le hit, qu'on croyait être le hit, David est passé par après. Mais le morceau qui a vendu le disque avant, c'était Ensemble. Ensuite, David est venu. Ensuite, est venu. Alors, c'est pour te montrer le processus. Il y a un morceau dans le disque qui marche, qui oblige, si tu veux, pour dire le mot fort, les gens à écouter les autres morceaux. Et puis c'est là qu'ils découvrent, des fois, la beauté, l'harmonie qu'il y a, le plaisir qu'il y a à écouter ces autres morceaux. Alors ça, pour tout expliquer, que ça prend un morceau. Maintenant, c'est lequel dans les 8 ou dans les 10 qui va marcher, on ne sait jamais. C'est le public qui choisit, c'est eux autres, c'est le public en fin de compte qui choisit qu'est-ce qui va marcher.

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Mesdames et messieurs, bonsoir. C'est un plaisir d'être encore avec vous aujourd'hui dans le but de vous présenter votre émission de toute la fin de semaine sur votre radio. CPM 14-10 à la folie du requin du Canafolie. Yvon Chéri simplement. Yvon Chéri tout simplement lié, mes amis. Alors, l'ambiance, le plaisir, la détente jusqu'à 17h58. Comme vous le savez bien, toute émission est dédiée aux fruits de mes entrailles. Je vous parle de mon prince Marquis Chéri, ma princesse Yvonne Chéri, puisque je respire à travers ces deux belles créatures. Nous saluons d'abord Gertrude Pampan. Et merci d'être toujours là. Merci de nous écouter. On vous offre cette première composition sur votre radio.

Formidable chanson, L'amour facile, avec la voix de Michael Guirand, un chanteur donc qu'on en parle moins, c'est, on n'en parle pas assez de Michael Guirand. Et je vous l'ai dit, c'est pas un petit chanteur, c'est tout un chanteur, un vocaliste formidable d'ailleurs, et qui a voyagé à plusieurs reprises avec Tabu Kombo et qui s'est bien imposé. Je crois que s'il n'avait pas son groupe, et il aurait été le meilleur chanteur pour le Tabu Kombo, voix haute, juste et correcte. Un artiste qui a beaucoup de souffle avec une force vocale extraordinaire. Michael Guirand reste et demeure l'un des meilleurs chanteurs de sa génération. On n'en parle pas assez de Michael Guirand. Cette facilité de prendre les notes les plus difficiles, de chanter, de dégager une sorte de vibration extraordinaire quand il chante avec toute une simplicité, c'est pas facile. Alors, ils sont très rares les chanteurs ayant cette capacité. Michael Guirand. Je pense que c'est ce travail, ce devoir donc que je vais devoir faire à plus dans mes émissions maintenant, à vous parler des artistes négligés et qui ont beaucoup de talent et des groupes aussi qui jouent de la bonne et de la grande musique, mais peut-être et par manque de promotion. Donc, on entend les animateurs ne donnent pas la priorité. Ouf, bon, certains animateurs, je comprends aussi, on appelle les marchands de musique. Alors, s'il n'y a pas de commission, ils joueraient pas. Mais je crois que la musique haïtienne a besoin d'aide. Les artistes ont besoin. Donc, le support des gens qui ont un micro, parce qu'ils produisent la musique et de façon pour le bien de la culture, de la musique haïtienne. D'ailleurs, nous, les animateurs, s'il n'y a pas d'artistes pour produire des musiques, eh bien, qu'est-ce qu'on va offrir au public? Rien du tout. C'est pour ça, ça a une grande importance pour nous de donner, donc, la possibilité à des artistes de faire entendre leur œuvre et surtout travailler pendant des mois et des mois. Et moi, j'ouvre toujours la porte grandement aux jeunes artistes. Dès qu'on m'envoie une chanson, je fais de mon mieux pour la diffuser. Et ceux qui existent déjà, je vais faire de mon mieux également pour diffuser leur meilleure composition et d'en parler afin qu'ils continuent à exister et à créer. Michael et aussi un autre chanteur, je vais venir avec Kenny Demand, qui est un très grand compositeur, un très bon chanteur, mais que je constate qu'il n'a pas pu atteindre l'essor qu'il aurait pu atteindre. On en parlera bientôt, mais pour l'instant, on continue en musique pour vous offrir. Est-ce que j'ai encore ma chanson? Je pense que ça devrait être là parce que j'ai joué avec plusieurs systèmes. Je regarde sur mon iPad pour trouver cette chanson. Ok, voilà. Est-ce que c'est là? Est-ce que c'est aussi?

Alors voilà, Jacques Sauvergeant, déception, mesdames et messieurs, donc compositeur, chanteur, maintenant qui s'est consacré beaucoup plus à la culture ou à l'agriculture, et quand même qui a connu donc surtout enfin au succès avec des chansons très mélodieuses. La mélodie à une période, eh bien, il a changé de rythme, puisqu'à un moment donné, donc ces musiques donc ont été boudées par la société un peu plus. Donc c'était le compas qui régnait. Il fallait qu'il change de rythme d'ambiance pour qu'il puisse continuer à vivre, ou je dirais à survivre. Aujourd'hui, il a presque tout abandonné. Occasionnellement, il nous présente quelques chansons, un peu plus de la politique, et maintenant de l'agriculture. C'est quand même bien pour le pays, le secteur là où il se trouve. Alors, mon Dieu, de la musique, l'ambiance, le plaisir, la détente se poursuivent sur votre radio CPM 14-10 à l'heure de l'émission. Folie du week-end, week-end la folie. Ils vont chérir simplement. Ils vont chérir tout simplement. Il n'y a pas de problème. Alors, comme elle aimerait bien que je la chante pour elle, est-ce qu'elle est ma destination finale? J'en sais rien. La rue de Stanislas Pipo, à l'époque, qui se trouvait au sein de la formation de New Look. Le plaisir de Carline et Marjorie. Destination finale.

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Et c'est ce qui fait la différence, n'est-ce pas? 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

Et voilà, c'était la voix de Destiny, alias Pipo, dans cette formidable chanson, mesdames, mesdemoiselles et messieurs, puisque dans deux minutes, on va devoir faire la transition vers la pause, mais je vais vous offrir cette chanson que je vais devoir reprendre.

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tout, bien sûr, la musique est sur votre radio, c'est bien 14h10, je vous rappelle, donc la grande première du film Saint-Prince-Sauf 2 de Jean-Alex Solmand, sur demande générale, avec les acteurs très connus de la métropole. 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Il y a longtemps qu'on n'a pas donc regardé un très bon film haïtien, Saint-Prince-Sauf 2. Si vous n'avez pas encore vu le 1, allez donc sur YouTube, tapez Saint-Prince-Sauf 1 pour voir le 1. Et puis le 2, c'est un film d'action avec beaucoup d'images. Et c'est une façon aussi de voir donc les personnes que vous aimez bien, qui sont très déjà populaires au niveau de la radio. Schiller Cézil est un artiste chanteur que vous connaissez déjà bien. Il est aussi acteur. Alors, venez donc découvrir ces artistes le 26 septembre au centre Leonardo da Vinci à 370 La Cordère. La grande première du film Saint-Prince-Sauf de Jean-Alex Solmand. De retour à la musique puisque nous avons dû arrêter. Et bien, surveiller la publicité va être diffusée sur la radio bientôt. Donc, c'est à surveiller. Les billets seront avant le coup de cette semaine. Alors, nous allons reprendre pour vous, mesdames et messieurs, la chanson qu'on a dû arrêter pour la pause avec la voix de Cadillac et Bedina, promette-moi.

Abel Koda, il faut dire aussi ce mélange de voix, donc de modulation avec Bedine. Bedine qui refuse de chanter tout droit. Il faut dire elle a beaucoup de talent et je ne serai pas de le dire. Donc parmi les jeunes chanteuses d'aujourd'hui. Mais ma fierté, c'est de voir les femmes remonter sur scène avec tellement de vitalité, de talent, eh bien pour tout simplement s'imposer dans le monde musical haïtien sans aucun problème. Et aujourd'hui, quand on parle des groupes qui mènent, on ne peut ne pas citer les femmes. Et s'il y a des groupes qui mènent, à part les gros groupes comme Class, New Look, je pense que Class, New Look et Zafem, et on parle de Criolla, T-Vice, etc., etc., eh bien, on dit ces groupes sont carrément en arrière de ces mesdames-là, qui occupent la scène musicale et qui produisent sans arrêt. Quand on parle de Beijing, de Rochel et la belle Annie Alert, eh bien, elles occupent carrément la scène musicale, l'information, les rabbla sur le web, et encore bravo, mesdames, de s'imposer de cette manière. Et je dis de la bonne manière en plus. Ça fait penser à notre ami. À notre ami, Ralph Bossy, à qui je dis bonsoir. Merci de nous écouter. Ralph, merci de nous appeler le maître du compas. Nous saluons également Sandra. Merci de nous écouter, madame. Alors, on va faire appel à Monique. J'ai beaucoup aimé ce texte chanté par Nick Hanson Prudhomme, d'ailleurs, qui est un keyboardiste. Il a sa propre manière d'exécuter ses propres chansons avec tant de facilité, mais aussi avec beaucoup de charme, de sensibilité. On va écouter cette chanson que j'aime beaucoup, portant le nom « Bel petit moment ». Rumine tout simplement les moments agréables que nous avions passés ensemble. Comment ça, papa, je m'effacer.

Impossible d'oublier ces moments agréables. Et d'ailleurs, il faut apprendre à ruminer les meilleurs souvenirs d'une relation. Et c'est ce que je tente toujours de faire. Surtout, cette... Elle va nous dire exactement, chérie, notre réalité. Et si tu te souviens... Bien sûr, grand-père. C'était tellement agréable.

Et voilà, c'était Musique et Musique dans cette formidable chanson, mesdames, mesdemoiselles et messieurs. Et oh là là, donc, et Léna fait l'amour, Léna fait l'amour, et ça dit tout, ça explique tout, hein, n'est-ce pas? Et quand on rumine ses souvenirs, certainement, donc, on va se sentir mieux, au lieu de revivre seulement les mauvais moments, parce que dans une relation, il y a eu toujours des hauts et des bas, alors surtout au début, donc on n'a qu'à revivre simplement, donc les débuts de cette rencontre pour comprendre et que la vie a fait ainsi. Et puis nous serons certainement plus heureux en essayant tout simplement de voir le beau côté de la chose. La musique, l'ambiance, le plaisir, la détente se poursuivent sur votre radio. Alors, si on me dit un petit cookie à l'autre, c'est encore mieux, n'est-ce pas? C'est ce que nous chante notre ami chanteur Harley La Rivière. Qu'on reçoit de la Grande Métropole pour Compas Symphonie le 20 septembre prochain. Chassandière, souvenir du bon vieux temps.

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Alors, une petite pause sur la musique, le temps, mesdames et messieurs, de vous parler un peu. Et je vous ai promis, donc, aujourd'hui, de faire un petit topo, donc, parler un peu de ma princesse Ivane Kachek, d'habitude, très souvent au micro avec nous, et qu'on a vu grandir, justement, donc, et à CPAM, elle a débuté sa carrière depuis 2 ans et demi, elle commençait déjà à parler à la radio, faisant des spots, et beaucoup de personnes pensaient, justement, donc, qu'elle allait être en communication, donc, justement, elle a ça dans le sang, elle communique bien, elle fait la radio, jusqu'à aujourd'hui, elle fait même la télévision, elle fait un peu de cinéma, mais son choix, c'était plutôt, psycho, donc éducation, donc elle vient d'obtenir son baccalauréat en psychoéducation. Pour dire que, mesdames et messieurs, quand nous avons des jeunes de la métropole, des jeunes de la communauté haïtienne qui travaillent bien, qui réussissent, il faut en parler. Ce que je constate qui me plaît beaucoup, c'est que les hommes de radio comme moi, comme Jean Fizimé et comme tant d'autres, nous constatons donc que nos enfants progressent et nous faisons des efforts pour qu'ils progressent. Par exemple, la fille de Jean Fizimé, donc, elle est bachelière en communication à l'Université de Laval. D'ailleurs, encore bravo et bravo à Jean Fizimé et sa fille. Et comme de nombreuses personnes qui on est souligné exactement sur Facebook pour dire félicitations et bravo à ma princesse Ivane Kachek. Merci à vous tous et à vous toutes. Et il faut en parler, il faut publier comme Fizimé l'a fait et comme tant d'autres doivent le faire. Il y a aussi, et je dois revenir là-dessus, et il était à la radio avec nous, et sa fille également a obtenu donc un baccalauréat, se prépare à une maîtrise, et c'est ce que j'ai demandé également à ma princesse, une maîtrise. Elle me promet l'année prochaine, donc souvent d'entamer dans la maîtrise en psychoéducation. Nous avons cette responsabilité envers nos enfants de les pousser donc à étudier pour avoir un avenir sûr. Avec un métier, une formation surtout universitaire, nous avons la garantie donc que ces enfants vont être capables de gagner leur vie de façon raisonnable. Mais le plus intéressant, simplement, c'est pour dire que quand des jeunes de la communauté haïtienne décident d'avancer comme ça, nous devons prendre donc notre responsabilité et en parler pour encourager d'autres jeunes également à poser donc le même acte. Parce que à un moment donné, quand je suis arrivé ici, c'était malheureux d'entendre dans tous les médias qu'on parle toujours les bêtises de nos jeunes de la communauté, mais pas des jeunes qui réussissent. Et c'est à ce moment-là que j'ai décidé. Donc nous avons décidé d'être une équipe dans les colonnes donc de notre revue Soleil des Îles de mettre en valeur surtout les Haïtiens et les jeunes Haïtiens qui réussissent, les jeunes Haïtiens qui occupent des positions, les Haïtiens qui ont déjà marqué donc la société québécoise et surtout les jeunes qui reçoivent des diplômes un peu partout. Et on l'avait fait, c'était de mettre en valeur. Je pense que quand j'étais en Haïti, rencontré Liliane Piapo dans une entrevue et pour donc la promotion de magazine à Soleil des Îles, eh bien, quand elle m'a demandé pourquoi donc ce magazine à Montréal, je dis l'objectif était donc bien précis. D'abord, faire la valeur de la communauté en mettant en évidence et en présentant une image positive de la communauté, car l'image qu'on projette ou qu'on projetait, et surtout jusqu'à aujourd'hui, qu'on projette encore de la communauté haïtienne, surtout, c'est l'image négative, alors que nous avons des personnalités qui occupent les positions les plus hautes de la société québécoise, de la société canadienne, pour dire que nous avons même eu, donc, gouverneur général du Canada. Mais cependant, les médias ne s'intéressent pas à ce genre de choses. Non, nous, de la communauté, notre responsabilité, c'est de pousser nos enfants à aller un peu plus loin et de les présenter également. Alors, et je ne suis pas le seul, il y a tant d'autres, et je pense que la fille de Bernier Silver aussi, si je ne me trompe pas, 2 ans, elle l'avait présenté aussi comme un baccalauréat en psychologie, si je ne me trompe pas, pour vous dire comment faire pour réunir ces jeunes dans un débat ou une émission. Moi, télévision, je me prépare à le faire. Je crois que, moi, je dis des choses que les gens décident de faire, mais de la mauvaise manière. Je déteste quand je propose des choses, quand je dis des choses, et puis vous avez décidé de le faire, mais de la mauvaise manière. Je crois que nous sommes des universitaires qui proposent toujours, qui imaginent qu'est-ce qu'on peut faire pour faire avancer les choses, mais nous devons les faire de la bonne manière. Et je crois que il est évident, j'avais parlé aussi d'une telle émission à Peterson Mead, qui a sa télévision, et les enfants de la télé, les enfants de la radio qui deviennent aujourd'hui, donc, des personnalités importantes de la communauté haïtienne. Et je
tiens moi-même personnellement depuis après la licence parler de ma fille depuis qu'elle est toute petite, elle a présenté à la radio, elle faisait des spots avec nous, elle est toujours présente dans beaucoup de choses, mais je l'ai appris aussi à aimer Haïti. Quoi qu'on dise, quoi qu'on fasse, nous avons un pays que nous aimons tous. Et surtout, je parle de ma génération, j'ai sacrifié, avec tant d'autres, ma jeunesse pour ce pays. Quand on regarde l'état de ce pays aujourd'hui, ça nous fait très mal. Mais quand on voit nos enfants a pu donc hériter, et a pu hériter, a pu bénéficier donc et cet avantage et à mettre en valeur à Haïti, eh bien, c'est une fierté. Je vous parle de tout cela parce que quand ma fille... Normalement, on avait la date de la graduation, je me préparais justement à y aller, et puis elle m'a appelé, papy, j'ai un travail pour toi. Je dis, ok, d'accord, dès que c'est ma fille qui m'appelle pour un travail, donc c'est déjà fait. Elle arrive, puisque sa mère a été chercher, donc un banderole de drapeau haïtien, et n'a pas pu trouver assez long, et donc elle en a acheté deux. Donc ma responsabilité, c'était de les coller ensemble pour qu'elle les porte. Ma question, c'était, Ivanka, est-ce que t'es sûr qu'on a donc la possibilité de le faire? Est-ce qu'on a le droit de porter donc le bicolore haïtien au cou avec Haïti, etc., puisqu'on va monter sur le podium pour recevoir un baccalauréat donc au Canada, à Montréal? C'était sa réponse qui me donnait vraiment l'espoir qu'Haïti pape mourir. Je l'ai écrit sur ma page. Sa réponse était... Ils n'ont pas le droit de m'empêcher de porter la couleur de mon pays. Je vous parle d'un enfant qui est né ici. Ils n'ont pas le droit. Et c'est avec fermeté et précision, je le regarde droit dans les yeux. Papa, ils n'ont pas le droit de m'empêcher de porter le drapeau ou la couleur de mon pays. Alors là, je respire un peu. C'est là que je prends encore le courage, parce qu'à un moment donné, en regardant ce qui s'est passé en Haïti, je me suis dit, j'ai laissé ce pays à la recherche de la progression, j'aurais pas dû. Est-ce que je pouvais faire seul quelque chose? On était une équipe à partir, tout simplement pour étudier. Ben, vu les circonstances, on reste là-bas, et ils changent donc notre pays, ils nous empêchent d'y rentrer, moi je dois vous le dire, vous me connaissez, donc j'ai voyagé pendant plusieurs années, au moins 6-7 fois par année, vers Haïti, à faire des reportages, à faire des choses, à faire un mélange entre les artistes haïtiens, Haïti et ici, a fait des émissions en direct, a fait la retransmission des festivités carnavalesques sur CPM 14-10. Je me suis toujours resté attaché à mon pays comme jusqu'à aujourd'hui, jusqu'à ce que les Saint-Dindins, les Malfredins nous empêchent de faire des voyages puisque c'est très dangereux maintenant en Haïti. Alors, quand elle m'a répété ça, je dis, eh bien, est-ce que j'ai pu donc la transmettre? Donc, cette énergie que j'avais quand j'avais 12 ans, quand je commençais à jouer du théâtre engagé pour défendre la couleur, donc pour défendre donc la démocratie, pour défendre les droits donc des Haïtiens et mes droits en même temps. Étant donné, moi je parlais souvent, ou je parle encore de l'histoire d'Haïti, je parle d'Haïti, de la beauté d'Haïti, et bien mes enfants donc ont aussi cette force pour défendre la couleur d'Haïti. Mon fils Marquis, quand on lui demande, le fait qu'on lui demandait souvent d'où il vient, eh bien, il a décidé de choisir Gonaïves comme pays. Quand on pose la question, je viens des Gonaïves. Un pays, une zone qu'il n'a pas encore visitée, donc il n'a pas eu la chance d'aller en Haïti. Ivanka a été deux fois, par Marquis. Et pourtant, aujourd'hui, quand on lui demande d'où il vient, il dit carrément des Gonaïves. Pourquoi? Parce que quand je parlais d'histoire, on parlait de la révolution haïtienne, etc. Gonaïves était donc le point fort. Et j'étais présent aussi quand les trois jeunes ont été tués. Donc, Gonaïves, et puis ça a tout chambadé pour a même engendrer le départ de Jean-Claude Duvalier. Eh bien, il a retenu l'histoire et décide de dire qu'il vient des Gonaïves. Aussi, aujourd'hui, il parle de l'histoire d'Haïti comme s'il était en Haïti, comme s'il a déjà visité ce pays. Et c'est là que je dis souvent, et la vie est un apprentissage. Si l'enfant néglige sa communauté, c'est parce que les parents n'ont pas fait le boulot comme il se doit. Au cours d'une émission, donc, pas une émission, c'était plutôt un documentaire dont je suis le présentateur là-dedans. Ivanka justement a interviewé Nemours, qui est de l'imprimeur. Et à la fin, un débat entre les jeunes, c'était les aînés nous parlent, les jeunes les questionnent. Il y a un jeune, ce qu'il reprochait aux aînés, c'était de ne pas parler assez d'Haïti
à leurs enfants. D'une part, les apprendre à mieux connaître Haïti. Et je dois vous le dire, à un moment donné, c'était vrai. Les familles haïtiennes, certaines familles, ou je dirais en grande majorité, refusaient, aujourd'hui c'est un peu mieux, de parler le créole avec les enfants à la maison. Sous prétexte que l'enfant va avoir beaucoup de difficultés à parler français. Et on a dit que les enfants ont une grande capacité à parler plusieurs langues en même temps. Et quand le jeune disait, c'était ça qu'il reprochait aux aînés, de ne pas parler un peu plus de nos origines, de nous laisser embarquer dans une société définitivement qui nous questionne à chaque fois qu'on présente quelque part, d'où viens-tu? Alors que nous sommes nés ici, il y a certains qui n'ont jamais visité Haïti, on leur pose carrément la question de leur origine, alors il fallait que les adultes, donc, parlaient un peu, il fallait faire le travail, ce qu'on n'a pas pu faire. Moi, je le dis, je l'ai fait. Je l'ai fait avec mes enfants, j'ai d'ailleurs cette fierté, puisque moi, j'y suis quelqu'un qui a non seulement donc lutté pour le changement dans mon pays, pour avoir le droit de m'exprimer librement à travers les journaux et la radio, j'ai risqué ma jeunesse, ma vie contre mes parents. Ma mère était amère contre moi. Le fait que je me proposais d'être, je dirais, comme on dirait en Haïti, à chaque fois qu'on décide de faire de la politique, c'est comme... Ou mais d'acheter sait quand même était pour là, mais au risque de ma vie, je dis je mourrai quand même un jour, moi je préfère mourir avec ma grandeur. Comme il y a un homme aussi, je prépare quelque chose pour lui, mais maintenant c'est trop fraîche, qui quand il décidait de quitter Montréal et a fait appel à moi pour me dire Yvon, je vais travailler en Haïti, j'aurais aimé que tu m'accompagnes, et surtout dans ton domaine comme enquêteur, puisque je suis avocat, je vais être travaillé, on m'a donné un emploi, et je vais être avocat en Haïti, même occupé, etc., travailler avec quelqu'un, à l'époque avec Claudie Gassan, on a besoin donc d'un agent d'investigateur pour en faire ce qu'on appelle des enquêtes parallèles. Tu vois, je parle un peu, donc je rentre aussi dans d'autres sujets, et je lui dis, Haïti n'était pas encore prête pour ça, ou les autorités n'étaient pas encore prêtes pour cela, et il s'est sacrifié. C'est Serge Jean-Serge Joseph. Il disait, Yvon, moi je vais travailler en Haïti. Quoi qu'on dise, quoi qu'on fasse, je vais faire de mon mieux pour qu'on respecte la loi. Eh bien, il a fait de son mieux. Il a payé le prix. Mais au moins, on sait ce qu'il a fait. Pour vous dire, quand on arrive à transmettre aux enfants la valeur de leur pays d'origine, eh bien, définitivement, ils vont réagir demain. Aujourd'hui, si je meurs, je vais avoir le cœur posé, l'esprit tranquille de voir mes enfants ont aimé Haïti, aiment Haïti, et les enfants ont pu comprendre le travail de nos ancêtres et le travail de ceux qui ont sacrifié leur vie pour Haïti. Pour revenir à l'affaire, eh bien, j'ai décidé de préparer donc tout ce qu'elle voulait avoir. Puis, je me suis présenté à la salle, ça devait commencer à 10h30, 10h que je me suis assis. Parmi les parents, il y avait 600 étudiants pour cette journée, la journée de la graduation de l'Université de Montréal, au Palais des Congrès. Heureux, comme papa, de voir votre jeune fille âgée de 22 ans va recevoir donc et son diplôme donc comme bachelière. Et regardez les autres parents également, nous étions tous très heureux et heureuses d'être là. Mais le plus fort... C'est quand on cite le nom de votre enfant et vous le regardez, ma fille, montée avec un banderole Haïti chérie, mais je vous l'ai dit, c'était agréable de vivre un instant pareil, car ça me fait revivre ma jeunesse en Haïti, quand j'avais fougue et grandeur pour défendre mon pays. Et c'est ce qu'elle a présenté devant plus de 2000, 2500, 2000 parents, 600 étudiants gradués ce jour-là. Haïti, pape mourit, que nous avons des jeunes capables de se présenter de cette manière. Et heureusement, c'était ma fille. Encore, je suis très fier d'elle, de porter la couleur de notre bicolore,
dans sa graduation pour dire que je viens d'un pays. Je viens d'Haïti. Je suis originaire d'Haïti. Le sang de mes ancêtres, de nos ancêtres, coule dans les veines de ses enfants qui présentent la grandeur de cet Haïti qui fut jadis la perle des Antilles. Merci mille fois à ma fille, non seulement pour être bachelière aujourd'hui, mais pour cette façon de montrer au monde entier, aux gens qui étaient là, parce que c'est filmé par l'université, ça va rester dans cette promotion comme une de nos Haïtiennes qui s'est présentée avec la couleur de son pays pour recevoir son diplôme à l'Université de Montréal. Bravo Ivanka, merci ma chérie. Tu fais de moi, je l'ai écrit, le papa le plus heureux de la terre. Je partirai l'esprit tranquille. Voilà, c'est ce que je voulais vous dire.

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Alors, juste avant d'offrir la prochaine chanson, je dois remercier également les amis qui me supportent et qui supportent assez souvent, et aussi ma fille, Ivanka Chéri, puisqu'elle se trouve toujours très souvent avec moi dans mes activités. D'ailleurs, je dois donc remercier, je me rappelle, quand elle avait 12 ans, elle a décidé donc de faire les photos comme moi, donc au festival et Music Hall de Montréal. Eh bien, je lui avais demandé si tu veux faire des photos, falloir que tu maîtrises un petit peu la technique. J'ai un livre, tu prends donc ce livre, si tu arrives à passer l'examen, tu vas être capable de faire des photos au festival. Bon, elle a décidé d'apprendre justement, mais quand je me suis adressé à la Ronelle, elle peut dire que j'aurais aimé que Ivanka soit donc photographe du festival avec sa carte de presse, etc. Il n'a pas hésité à me dire, Ivan, il n'y a pas de problème. Et puis depuis lors, depuis 12 ans, donc c'est Ivanka donc qui prenait ma place comme photographe du festival. Les photos ont été publiées à plusieurs reprises sur Facebook et il y a eu beaucoup de gens qui ont apprécié. Et à chaque année, ça se répète jusqu'à aujourd'hui. Entre autres également, je dis merci à François Jean-Denis avec qui donc je travaille pendant plus d'une dizaine d'années et qui n'a cessé d'encourager d'abord Ivanka Chéri et ma fille pour encourager non seulement à produire des spots publicitaires Jean-Michel Studio et qui décidait de choisir Ivanka pour faire ses spots pour son magasin et en écoutant donc sa voix à la radio et ces gens-là non seulement l'encourageaient mais qui payaient pour faire des spots. C'est pour ça que je le dis pour attirer les jeunes aussi dans la communauté et il faut qu'on les fasse travailler. Et j'ai jamais oublié Michel donc demander à Ivanka de produire donc son spot mystère pour le salon de coiffure et elle était payée convenablement. Jean-Denis également qui sollicite presque plus ma voix, donc c'est quand Ivanka ne peut pas. À un moment donné, c'est Ivanka qui faisait tous les spots sur le web et pour tout ce qu'il avait. Et encore merci et pour ces gestes, parce que en encourageant ces jeunes aussi donc à fonctionner dans la communauté, eh bien en les payant quand on peut utiliser leurs connaissances ou leur savoir-faire, eh bien ça veut dire on les encourage donc à travailler davantage parce que nous les petits tontons, il ne nous reste pas beaucoup de temps pour quitter. Et encore, je ne dois jamais l'oublier, François Jean-Denis qui disait donc qui pensait Ivanka carrément en communication dans le sens, mais quand je lui dis elle est choisie quand même dans la psychoéducation qui est aussi quelque chose parce que là je crois que il y a beaucoup de travail aussi, beaucoup de contact avec le public aussi. Le fait d'apprendre avec papa et certaines techniques de communication de droit, ça permet donc à Ivanka d'être plus à l'aise aussi dans ses dires, dans ses dialogues, de la radio, etc., de s'exprimer librement. Et qui disait, le jour où Ivanka rentre à l'université, je tiens moi-même à lui offrir son ordinateur, quel que soit le prix que ça coûte. Encore merci, merci à François Jean-Denis. Et pour tout support, surtout apporté à ma princesse Ivanka Chéri. D'ailleurs, avant qu'il me demande quelque chose, il me demande est-ce qu'Ivanka va avoir du temps pour le faire. C'est quand Ivanka ne peut pas, donc il me laisse faire. Merci encore à Jean-Denis. Pour ça, dernièrement, il voulait avoir des photos, il m'a dit est-ce qu'Ivanka est disponible. C'est parce qu'Ivanka était dans son stage, donc là maintenant, il commence à travailler avec les jeunes. Et j'ai dû dire à Jean-Denis, elle sera pas là. Il m'a donné la chance de le faire, sinon c'est toujours Ivanka. Encore aujourd'hui, on enseigne l'informatique à Optechno. Et justement, Optechno, Ivanka est avec moi, donc donne des cours aussi en informatique, puisqu'elle maîtrise aussi la technique, surtout en Excel. Eh bien, Jean-Denis m'a posé la question d'abord, est-ce qu'Ivanka aura du temps pour le faire? Donc, on le fait à deux, mais il voulait avoir une classe toute particulièrement, donc particulièrement à Ivanka. Merci à toutes ces personnes. Et encore, Ivanka qui a toujours produit des spots donc pour la radio, merci également à CPAM. Et je me rappelle, donc il y a un spot, Ivanka avait 17 ans, 16 ans, 10 ans, quand elle disait la radio est majeure, et moi j'ai 17 ans, je vais dire c'est très radio. Jean-Ernest Bia, le directeur, m'a demandé de lui donner le spot qui était le spot central, qui était le spot spécial diffusé pendant toute la période pour donc CPAM 14-10. Encore, je pense qu'il y a, c'était l'année dernière, bon, l'année dernière, quand on a dit, je peux pas en petit terme, en disant, Ivanka, qu'est-ce qu'on peut faire ça? Ils n'ont pas pu, on va embarquer. Dans le premier spot, elle a dit, j'ai grandi dans ces stations radio, j'ai appris à connaître mon pays et l'histoire de mon pays à travers CPM 14-10. Eh bien, cette année, elle a fait une chose aussi pour dire que, et dans son spot, elle a raconté donc l'histoire qu'elle a vécue. Elle a commencé à cette radio, elle était jeune, etc., jusqu'à aujourd'hui. Et ça lui a valu. Merci encore. Donc, on a donné une plaque
donc elle garde dans sa chambre. CPM lui a décerné une plaque pour sa participation, son courage, son attachement à la communauté haïtienne. Quand on vous dit, quand on donne un trophée ou une plaque à quelqu'un, c'est pas des fois la plaque, c'est ce qui est écrit là-dedans qui est extrêmement important. Le fait que CPM, la direction de CPM a décidé de le faire, en disant donc pour son dévouement et son engagement envers sa communauté, ça veut dire beaucoup. Et quand elle a posé ce geste avec le drapeau haïtien encore, et pour moi, et pour les gens qui regardent sur le net, j'ai publié les photos, c'est extrêmement important. Et voilà, j'ai écrit Haïti Pape Maurice avec ces jeunes, comme je disais souvent, comme je continue encore à le dire, nous sommes trop pourris, nous, ma génération, il faut donner la place à ces jeunes, j'en suis certain, c'est eux qui vont changer cet Haïti que nous espérons avoir, une autre Haïti. Et c'est les encourageants qui vont continuer à travailler. Merci à vous tous et à vous toutes de nous supporter, d'apprécier les jeunes de la communauté, de les encourager et surtout ma princesse de les supporter. Encore, il y a un nom que je ne dois pas oublier. Leslie Pavrette. Elle avait 2 ans et demi quand elle joue dans Marco Klein, 3 comme la fille de T-Will. Dans le regard qu'elle a donné à T-Will quand il lui a présenté son papa dans le film, lui a valu un billet d'avion pour Haïti. Quand il devait partir, Leslie me disait, je donne un billet à mon artiste parce que pour qu'il ait en Haïti, pour qu'elle ait en Haïti. Encore, malheureusement, il est parti. Stofa. Quand il m'a choisi, quand il m'avait choisi pour aller animer le festival à fond parisien, ma fille était là et en disant, papa, j'aurais aimé aller en Haïti. Je dis, mais c'est pas possible. Stofa disait, non. On achète ton billet et tu l'emmènes avec toi, Yvan. Et tout de suite, elle a appelé Air Canada pour commander un billet au nom de Yvan Cachéry. Elle avait 3 ans et demi, 4 ans, si je ne me trompe pas. Et puis, on partait à fond parisien. Et l'hôtel, tout nous a été fourni. Et ma fille a été traitée comme princesse à fond parisien. Malheureusement, il n'est pas là pour nous attendre. Mais là où il est, il va entendre mes remerciements à l'égard de ma princesse Yvan Cachéry. Vous m'aimez beaucoup. Vous m'appréciez beaucoup et vous encouragez également. Donc, ma fille a continué son travail dans la communauté. Je vous dis 1000 fois merci. Et nous allons faire de notre mieux pour qu'il y ait d'autres jeunes qui s'intéressent aux choses de la communauté haïtienne. Et pour cela, autant que Dieu me prête vie, je me battrai pour y arriver.

0: Jacques Sauveur Jean, donc chanson formidable sur Haïti, mesdames et messieurs. Donc nous allons terminer donc l'émission avec des chansons parlant d'Haïti, puisque elle vient de réveiller en moi donc une force, une sorte de courage me permettant de continuer la bataille, parce qu'à un moment donné nous nous sentons désespérés en regardant donc ce qui se passe dans ce pays, et comme tant d'autres qui n'ont pas eu la chance de voir ce changement, Liliane Pierre-Paul qui est partie trop tôt, Anthony Barbier, des gens qui ont sacrifié leur vie sans d'autres qui nous ont Sony en fin de compte Jean-Dominique, ces gens qui ont trouvé la mort et qui ont lutté tout pendant toute une période pour un grand changement, et Lestie François Maniga, et en fin de compte je me demande, est-ce qu'on va me laisser partir également sans voir ce changement tant espéré? Alors si nous arrivons à transmettre également ce sens de changement, ou ce vouloir, cette énergie de lutter pour changer Haïti à nos enfants, et bien ça nous donne l'espoir. Chantons Haïti.
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plutôt savoir le temps de voir, de la rencontrer, car c'est ce qu'il voulait avant de partir, réaliser quelques émissions avec Ivan Kachéri. Mon ami Henri Salgado, qui était venu à mon bureau, donc sur ton studio, vous dire, Ivan, elle a beaucoup de talent, il va falloir qu'on fasse, qu'on réalise certaines émissions. Je voulais que ce soit Ivan K et moi. Malheureusement, il est parti sans avoir eu le temps de le faire. Là où il est, il le regarde faire. Notre ami Henri Salgado qui nous a quittés le 28 juin dernier, dont la funéraille a été chantée le 10 juillet. Il me parlait souvent de donner plus de place à Ivanka. Pierre-Emmanuel, chapeau, qui a encouragé sans arrêt et sans cesse, toujours, Ivanka à aller plus loin. Jean-Philippe Zémé, en écoutant le sport, il a dit, ah, Ivan, Ivanka, il va sur l'autre.

J'aimerais Ivanka soit là. Hôtesse dans les soirées surtout les galas. Mais le plus intéressant pour moi encore, le plus donc encourageant pour elle. Et non, non, non, non. Nous allons quitter où aller. Je pense que je vais terminer l'émission avec, mesdames et messieurs, bye Haïti en chance. Et comme je disais, donc j'allais consacrer l'émission à parler. C'est parce que, non seulement, et je pense que je vais ouvrir cette porte pour dire aux parents haïtiens, là, vous avez des enfants et des jeunes qui progressent l'école. J'aurais aimé que vous me contactiez. J'aurais aimé que vous m'appeliez. On va les rencontrer. On va les présenter à la communauté. Car ça fait trop longtemps qu'ils nous présentent de la mauvaise manière. Nous avons de nombreux enfants qui ont réussi dans cette société. Vous avez un bachelier ou une bachelière chez vous, n'est-ce pas?

Et comme d'habitude, toute émission est dédiée au fluide de mes entrailles. Je vous parle de mon prince, ma chérie, ma princesse Ivanka chérie. Comme vous savez bien, ces deux belles créatures constituent l'oxygène me permettant de respirer.

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J'espère que tous mes auditeurs cet après-midi sont des gens heureux, parce que Gérard Lenormand, il vient de chanter votre ballade, la ballade des gens heureux. Bonsoir, mesdemoiselles, mesdames et messieurs, bonsoir et bienvenue à Une fleur et des fleurs, c'est éternel. Et cet après-midi, comme toujours, nous allons faire un petit coup de pied chez nous pour voir l'Haïti de nos tendres années.

Mais aujourd'hui, là, nous nous demandons ce qu'est devenu notre pays, où sont passés les beaux jours, de, d'ailleurs, nos beaux jours aussi, hein, où sont passés ces beaux jours. Nous, aujourd'hui, nous ne reconnaissons pas notre pays, parce que, comme je le dis toujours, il y a des décombres partout. On ne voit plus ces palmiers et le ciel bleu et la mer, oh mon Dieu, cette mer qu'on n'oubliera jamais. Et encore une fois, nous nous demandons où sont passés les beaux jours.

là, Alex Le Chleu vient de nous parler ou de chanter une Haïti qui était vraiment la perle des Antilles à l'époque.

Et aujourd'hui, nous sommes tous des exilés, puisque nous ne pouvons pas retourner chez nous, et des réfugiés en terre, dans une terre qui ne nous appartient pas. Et pourquoi ne pas dire que la vie, malgré tout, la vie est belle, et il faut la chanter parce que nous sommes encore en vie.

Et pendant qu'on chante la vie, on va le faire sur la colline, en sifflant. Nous allons siffler sur la colline avec Chaudassin.

que là, même si Jodassin a sifflé avec son petit bouquet d'églantine, et que la jeune fille n'est jamais venue, il a attendu, attendu, elle n'est jamais venue, c'est ce qu'on appelle le poteau. On lui a donné un poteau. Mais là, c'était vraiment le bon vieux temps, le temps des poteaux. Mais le temps aussi où on rêvait, on faisait des rêves. Aujourd'hui, là, on a peur de dormir, de mettre sa tête sur l'oreiller, parce qu'on sait que les rêves que nous faisons, ce sont des gens qui sont déjà morts, ou bien quelqu'un qui court après nous, mais on ne rêve plus de ce petit oiseau dont nous parle René Simard, ou du moins de cette fleur. Parce que dans les rêves de René Simard, c'est quelque chose vraiment de très, très beau.

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Et Rose, il n'y a pas de dimanche sans Léon Dimanche.

0: Flore et les fleurs éternelles, salut.
1: Salut Flore, comment vas-tu?
0: Eh oui, ça fait longtemps qu'on n'a pas entendu ta voix.
1: Mais oui, c'est vrai. J'ai raison.
0: Je le sais, tu étais occupé ailleurs. J'espère que ce soir ce sera différent de hier soir. Et maintenant, je suis en train de tourner ton Léon Dimanche, Nelly.
1: Merci.
0: C'est Léon Dimanche. All right, Rose. Va écouter ton Léon.
1: Ok, je vais faire.
0: Ok, bye bye. Merci pour l'appel.
1: C'est un plaisir de ma part.
0: Ok.

si vous voulez appeler, chers auditeurs, composez le 516-415-4926. 516-415-4926.

0: fleurs et les fleurs éternelles. Salut.
1: Salut, Poupi, c'est Yot.
0: Hey, Yot, comment ça va?
1: Ça va, chérie, de ton côté?
0: Eh bien, ça va, Yot, ça va.
1: Eh bien, c'est ça.
0: Mm-hmm.
1: Écoute, comme toujours, comme chaque dimanche, comme tu le sais, je suis toujours avec toi.
0: Je le sais, Yot. C'est comme, comme l'autre l'a dit, c'est un rendez-vous à ne pas manquer.
1: Bien sûr. C'est la meilleure façon de commencer la semaine.
0: Mm, je te remercie.
1: Mm-hmm. Écoute. Mm-hmm. Demain ce sera l'anniversaire de mon fils aîné, Chris.
0: Ok.
1: Ok. Pour la famille très connue, pour la famille Tiki.
0: Uh-huh.
1: Alors, mm-hmm, alors, je profite pour demander à Dieu de continuer à le bénir et à lui faire vivre de plus amples années encore.
0: Ok.
1: Et si tu veux, je vais lui dédier tout le programme si c'est possible.
0: Oh, bien sûr, bien sûr. Bien sûr. Et il n'y a pas de chanson particulière.
1: Bien non? Sûr. Bonne chance de Johnny Hallyday.
0: Pour toi.
1: Mais
0: ok. Il n'y a pas de problème. Ce sera fait.
1: Okay.
0: Merci pour l'appel.

Et c'était Michel Sardou dans Je vais t'aimer. Mon Dieu, ça c'est très fort. Quand il dit à cette femme, il va l'aimer comme il aurait tellement aimé être aimé et il va l'aimer d'amour. Est-ce que là, on ne peut pas parler de vrai amour? Donc, c'est ça, c'est ainsi qu'on aimait autrefois dans le temps. On aimait d'amour. Et là, y en a qui disent qu'ils veulent l'amour et pas la charité. Je pense que je préfère l'amour et pas la charité, tout comme Stone et Éric Chardin.

Et je dédie la prochaine chanson à Madame Judith. Pardon, oui, oui. Je dédie la prochaine chanson à Madame Gertrude Pampan. C'est une chanson d'Isabelle Aubray. Gertrude, chante avec Isabelle.

Et la prochaine chanson d'Edith Piaf est dédiée à mon ami de la République Dominicaine, à mon ami Tipol et à Carby Lazamour. Edith Piaf, elle va chanter La vie en rose.

0: fleurs et des fleurs éternelles, salut.
1: Une fleur et des fleurs éternelles, salut.
0: Et salut. Chilo, attends, baisse la radio derrière toi.
1: Ok.
0: Ok, ça va.
1: Yes.
0: Oui, comment vas-tu? Oui, ça va.
1: Ça va bien.
0: Mm-hmm.
1: Oui, je suis à l'écoute.
0: Ah, comme...
1: cette émission du dimanche est toujours bien chargée. Bonne écoute.
0: Et voilà, c'est bien.
1: Ça fait vraiment revivre la foi. Tout à l'heure, je viens d'écouter Johnny Hallyday qui dit qu'il ne veut pas aimer au passé. Alors, il a préféré des bonnes choses.
0: C'est ça, bien, à 100%. Est-il bon d'aimer au passé? Je ne pense pas.
1: C'est ça. Il a bien dit.
0: Oui.
1: De son côté. Ensuite, ce que j'ai constaté hier soir, ma chère, je suis seul, je vois un samedi soir comme ça.
0: Mm-hmm.
1: Et brusquement, j'ai eu de la nostalgie. Et j'ai pensé à mon pays Haïti. Et j'ai constaté également que notre pays qui souffre depuis très longtemps. D'ailleurs, je ne vais pas te retenir. Avec la chanson que je vais te demander de passer. Et j'ai dit cette chanson à mon ami Tipol.
0: Okay.
1: Je vois que effectivement le pays est en souffrance depuis des temps et des années.
0: Oui.
1: Ils vont le dire. Dans une chanson, l'on a quitté la caille ou bien loin. Donc, je sais, et je te demande de faire toute cette chanson pour moi. Et je m'appelle Diane Paul.
0: Il y a pas
1: tous
0: de
1: les gens qui ont laissé leur pays et qui vraiment ont envie de retourner dans ce pays et des difficultés ne peuvent pas le faire.
0: Voilà.
1: Donc, ma chère, je suis obligé de prendre deux chars pour écouter cette chanson. D'ailleurs, je vais en prendre deux, en gros, ça fait quatre, en écoutant et vivre.
0: Ok.
1: Et je dédie cette chanson à Tipol.
0: Il n'y a pas de problème.
1: C'est ça. Je te remercie, je salue les fans et les grands ténors de la station.
0: All right, c'est fait, Chilo.
1: Ok.
0: Et je te dis merci pour l'appel.
1: Ma chère, c'est à moi de te remercier parce que à chaque fois que j'appelle, je suis sorti de ma tristesse, de mon chagrin et tout, et tout. Parce que tout à l'heure, on a tellement chanté l'amour. Donc, excusez-moi, je me suis dit, qu'est-ce qu'on va faire du chagrin?
0: Est-ce que tu es un amoureux? Est-ce que tu es un amoureux?
1: Ma chère, j'étais un amoureux.
0: Au passé.
1: Nous au passé.
0: Chilo, encore une fois, merci
1: pour la vie. Okay. C'est comme ça, on aime une fois tout. Je vais écouter qui y vont.
0: Eh bien, on va le faire après. On va le faire après le 4 à 7. Ok?
1: Ok, après le 4 à 7?
0: Oui, oui.
1: Ok, alors, eh bien, j'attends le 4 à 7.
0: Oui, parce qu'il est 7 heures.
1: Que je boive, parce que de le tequila, le chat de tequila.
0: Faites attention, c'est tout.
1: Ah, je suis très calme.
0: All right, chi. Donc,
1: bonsoir à tout le monde.
0: Ok.
1: Bonsoir à tout le monde et le grand de la station.
0: Ok, merci. Bye bye.
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Et chers auditeurs, nous sommes arrivés à notre 4 à 7, c'est-à-dire 4 chansons à 7 heures. 4 chansons ayant au moins un point commun. Et aujourd'hui, le point commun, c'est l'artiste.

exerceurs de licence. Aussi, je dédie le 4 à 7 aux amis de Montréal. Écoutons Mireille Mathieu, on y va.

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Et c'était notre 4 à 7 pour aujourd'hui avec Mireille Mathieu. Et maintenant, Shiloh, je tiens toujours à faire tout de suite. Et Polo, cette chanson t'est dédiée, c'est de la part de Shiloh. Et moi, je dédie cette chanson à tous les auditeurs qui ont le mal du pays, qui veulent retourner chez nous, mais ne le

0: Allô, tu m'as, je ne t'entends pas. Eh, tu m'entends?
1: Oui, je t'entends.
0: Et comment vas-tu?
1: Ça va bien, et toi?
0: Très bien, merci.
1: Oui. Je suis au rendez-vous. J'écoute la radio.
0: Je te remercie.
1: Oui, parce que je sais que l'émission, c'est mon émission.
0: Oui, bien sûr. Est-ce qu'il y a une chanson que tu aimerais écouter?
1: Ah, je ne sais pas si le téléphone pleure.
0: Ou de Claude François?
1: Yeah.
0: Ok, c'est ça fait.
1: C'est
0: ça fait. Et je te remercie pour l'appel.

Et Chilo, une très belle chanson. Les paroles, mon Dieu, ça, c'est la vérité, tout ce qu'il dit. Dans New York, on fait une toute qualité. Donc, parfois, bon, je vais m'arrêter. Je ne vais pas dire rien encore. On dit dans New York, on joue toute qualité. Donc, pendant qu'on est là avec Yvon Louis-Saint, je dédie la prochaine chanson à tous mes amis de Miragouane. Je la dédie aussi à mon oncle Pompon, à ma cousine Taï, son mari France, à Ney et à Co, qui sont à Montréal, qui visitent Ta. Et je dédie la chanson à mes sœurs, Yot, Noun, Mama, et mon frère Chilo, bien sûr. Et là, je dédie à tous les amoureux de Gérard Duperville. Gérard qui va chanter pour nous, ainsi. Et aussi, bien sûr, je la dédie à mon ami de la République Dominicaine, fanatique Gérard Duperville. On y va.

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Et avant la pause publicitaire, Gérard Duperville, il a chanté pour nous ainsi. Mais mon Dieu, en écoutant Gérard, il était un amoureux fou. Chilo, fort petit leçon sous Gérard, parce qu'il était un amoureux fou. Il aimait cette femme d'un amour. Et par contre, j'aime pas qui adjectif d'avoir. Là, on continue avec la chanson de Jean Léon qui a appelé pour solliciter Claude François, de Claude François, le téléphone bleu.

Mesdames, là, je vous parle. Quand vous avez un homme, votre mari, ou bien votre, disons votre mari, votre partenaire, bon, ne pensez pas que cet homme est votre bien privé. Non. Il faut respecter cette personne. Ou bien sûr, si vous vous respectez, vous allez respecter cette personne. Vous n'allez pas lui dire tout ce qui vous passe par la tête. Un peu de respect. Parce que là, un jour, il va se révolter. Quand il se rend compte que la situation dans laquelle il vit est malsaine, la marche est bâclée, la quitté. Donc, il faut savoir comment garder l'homme. Et là, le respect mutuel, je pense que ça, c'est pas grand chose à faire. Parce que parfois, vous pensez, parce que vous croyez que l'homme est vous appartient, vous lui faites tout ce que vous voulez. Et Charles Aznavour, il chante parce que tu crois que tu es ma faiblesse. Vous pensez que vous êtes la faiblesse de l'autre et vous lui faites ou lui dites tout ce que vous voulez. Non, c'est pas bien. Écoutez Charles Aznavour, parce que tu crois.

Cela, mes amis, pour diable Sheila, un miroir lui a brisé le cœur. Et là, joue malheur à Kebo quand même. Et là, bien sûr, Sheila ne va pas rester avec cet homme. Mais il y en a, avant de se dire adieu, dans une situation pareille, il y en a qui veulent faire l'amour pour une dernière fois. Écoutons Jane Manson avant de nous dire adieu.

Et si Jeanne Manson veut faire l'amour une dernière fois, pour d'autres, un baiser d'adieu, ça suffit.

Et bien sûr, avec cette chanson Let Just Kiss and Say Goodbye de Manhattans, donc prend fin notre émission d'aujourd'hui. J'espère, mes amis, que vous avez passé de bonnes heures de détente avec une flore et des fleurs éternelles et que les sélections vous ont toutes plu. Bien sûr, je remercie tous ceux qui ont appelé. Et aussi, ceux qui n'ont pas appelé, je vous dis merci. Ceux qui m'ont envoyé des textes-messages, vous aussi, je vous remercie. Parce que je me répète chaque dimanche, sans vous, une fleur et les fleurs éternelles ne seraient pas possibles. Parce qu'il me faut des auditeurs pour écouter l'émission. Ou du moins, ça n'a pas de sens. Donc, encore une fois, je vous dis merci, merci, merci. Je vous aime beaucoup. Bonne semaine. Et le prochain rendez-vous, c'est pour dimanche prochain, 6h. Bonsoir, mes amis.

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